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1: Édouard Lalot, maintenant, son concerto pour violon est interprété par David Oistrakh.

Philippe Catherine, la guitare. Aldo Romano, à la batterie. Et Pierre Michelot, à la contrebasse. Merci beaucoup.

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1: Pablo Casals interprète maintenant le concerto pour violoncelle de Max Bruch.

0: Voici votre météo pour ce week-end et comme vous en doutez, il n'y aura pas de surprise, hein, il y aura du soleil le matin comme le soir, le samedi comme le dimanche. Alors ce qui vous intéresse le plus, c'est peut-être de savoir quelles seront les températures, car c'est ce que l'on craint le plus en cette période de canicule. Alors, pour le samedi matin, on aura entre 20 et 22 degrés sur notre région, 20 degrés sur Dieppe et 22 degrés notamment sur Le Havre et sur Rouen. L'après-midi, on va avoir une poussée des températures avec même une maximale à 36 degrés sur Rouen ce samedi, 34 degrés sur Le Havre, 35 à Évreux et un petit 26 quand même du côté de Dieppe où il fait meilleur en tout cas en ce qui concerne les températures. Pour ce qui est de la journée du dimanche, eh bien le matin on aura entre 20 et 21 degrés, 20 degrés sur Dieppe, 21 degrés sur Le Havre, Évreux ou même Rouen. Et pour ce qui est de l'après-midi, nous aurons toujours une montée des températures. Hein. Toujours Dieppe un peu plus épargnée, puisqu'elle aura que 26 degrés au compteur. Par contre, on aura 34 degrés sur Le Havre et 35 degrés sur Rouen ou même Évreux.
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3: Il a promis d'être là pour vous. Méditons dans Matthieu 28 au verset 20. Et sachez-le, je suis avec vous tous les jours jusqu'à la fin du monde.
4: Avant de quitter ses disciples et remonter au ciel, Jésus leur fait cette promesse extraordinaire. Sachez-le, je suis avec vous tous les jours jusqu'à la fin du monde. Mais c'est loin, la fin du monde, direz-vous. Les disciples s'imaginèrent alors que Jésus reviendrait durant leur vie naturelle. Nous savons maintenant que près de 2000 ans se sont écoulés depuis son départ.
3: Pour tempérer notre impatience, Pierre nous déclare « Il est cependant un point que vous ne devez pas oublier, bien-aimés. C'est que pour le Seigneur, un jour est comme 1000 ans. Et 1000 ans comme un jour, nous dit 2 Pierre 3 au verset 8. Cette promesse de Jésus peut apparaître comme décourageante, dans le sens où nous ne voyons pas la fin du monde, pas plus que nous ne voyons Jésus nous accompagner autrement qu'avec les yeux de la foi. Aussi serait-il intéressant de morceler, pour ainsi dire, cette période jusqu'à la fin du monde, en période de temps qui soit plus à notre portée. Par exemple, si vous traversez une passe difficile, imaginez que Jésus vous dit « Je suis avec vous tous les jours, jusqu'au bout de vos difficultés présentes », soit l'équivalent de quelques semaines ou de quelques mois.
4: Un chrétien a écrit « J'ai traversé une saison de souffrance qui m'a fait ressentir, bien que je me savais en vie, que mon monde était en train de toucher à sa fin. Le Seigneur a tenu sa promesse de m'accompagner jusqu'au bout de ce monde qui semblait s'écrouler autour de moi, et j'ai compris que mon monde risquait de toucher à sa fin plus d'une fois avant ma mort physique. » La promesse de Jésus vous concerne en priorité si, comme ce croyant, votre monde s'écroule autour de vous, causé par un divorce, la perte soudaine d'un être cher, l'annonce d'un diagnostic bouleversant, la perte de votre emploi, la faillite de votre entreprise, ou toute autre crise qui fait vaciller votre foi.
3: Souvenez-vous alors que le Seigneur ne vous abandonnera jamais, ne vous reniera jamais. Il sera à vos côtés, vous préparant, vous enseignant, vous façonnant pour que vous deveniez plus apte à le servir efficacement. Parfois, il supervisera le changement dans votre vie qui vous fera passer d'un monde à un autre. Mais où que vous soyez aujourd'hui, il sera avec vous jusqu'au bout de l'épreuve.
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2: Amis auditeurs et internautes de la radio La Sentinelle, nous sommes très heureux de rentrer chez vous pour votre émission tant attendue, 180 secondes de foi. Que vous soyez sur les www.radio-rls.fr ou sur le 97.9, vous êtes bel et bien la bienvenue. Aujourd'hui, nous allons parler de la persévérance dans la sainteté. Hébreux chapitre 12. Le verset 14. Recherchez la paix avec tous et la sanctification, sans laquelle personne ne verra le Seigneur. L'auteur de l'Épître aux Hébreux, parlant de l'apôtre Paul, nous exhorte de rechercher la paix avec tous et la sanctification, sans laquelle personne ne verra le Seigneur. Et rapidement, j'arrive à comprendre que la sainteté n'est pas une perfection instantanée. C'est un chemin. C'est une croissance progressive dans la ressemblance à Christ. La sanctification est l'œuvre de Dieu dans la vie du croyant. Mais elle implique aussi une réponse volontaire. Chaque choix, chaque pensée, chaque attitude devient une occasion de refléter Dieu. Aujourd'hui, choisis ce qui élève ton âme. Écarte ce qui éloigne ton cœur de Dieu. Car persévérer dans la sainteté, c'est avancer chaque jour vers le caractère de Christ. Rechercher la paix avec tous et la sanctification, sans laquelle personne ne verra le Seigneur. Allez, déjà je vous souhaite bonne et heureuse journée. Que le Seigneur vous bénisse.
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0: face à la dépression. Une approche biblique avec Christophe Selmer. Christophe Selmer, bonjour.
1: Bonjour Dani, bonjour aussi à vous tous, amis auditeurs.
0: Dans ces circonstances, comme bien, dans bien d'autres, Jésus reste notre modèle inégalé. Il nous montre qu'il y a, même pour lui, des situations très difficiles à vivre, à traverser. Mais chaque fois, vous nous avez montré, lors des émissions précédentes, il met en place des stratégies qui l'aident à surmonter ces moments qui pourraient l'écraser complètement.
1: Oui, l'événement le plus important dans la Bible et dans l'histoire de Jésus et dans notre histoire, c'est celui qui précède la croix. Et nous avons vu que Jésus aborde ce choix douloureux. Faut-il ou non aller jusqu'à la mort et à la mort de la croix pour sauver l'homme? Il aborde donc ce moment dans un état de dépression. Nous avons vu qu'il va mettre en place la première des stratégies importantes. Il sollicite de l'aide. L'aide des disciples, rester avec moi, prier, alors qu'ils ne le peuvent pas. C'est lui maintenant qui s'occupe d'eux.
0: Qu'il était leur maître, donc oui, il aurait pu avoir quelques réserves.
1: Exactement. Ensuite, troisième stratégie, il va prier encore plus intensément pour être sûr, pour avoir une garantie, pour se ressourcer. Et dès que la décision est prise, parce que Dieu va l'encourager à aller finalement au combat à mort, alors il va mettre en place toute une stratégie, tout un processus psychologique, relationnel, pour ne pas se laisser aller à la pitié de soi, au découragement et à l'abattement. Alors la première des attitudes, nous l'avons vu, il ne va pas considérer Judas comme un ennemi, car Judas est manipulé aussi à la veille de la mort, lors de la dernière communion de la Pâque. Judas était sorti et le texte de Jean nous dit et Satan prit place dans le cœur de Judas. Il sait que Judas est aussi victime, comme nous sommes tous victimes, de l'adversaire. Le mot Satan veut dire adversaire. Donc Jésus va appeler Judas, mon ami, ce que tu as à faire, fais-le. Quand les soldats du temple, envoyés par les sacrificateurs, se saisissent de Jésus, il y a Pierre qui a un accès d'héroïsme, qui sort son épée et qui donne un coup qui emporte l'oreille d'un certain Malchus qui se trouvait là, un des responsables du temple. Jésus ne va pas dire c'est très bien Pierre, tant pis pour toi.
0: T'as été courageux,
1: etc. Non, il va dire Pierre, rengaine ton épée. Jésus accepte maintenant d'aller jusqu'au bout du combat, un combat spirituel, et il va encore donner une nouvelle chance à ses adversaires qui sont là, à ses soldats, pour montrer sa divinité. Le texte nous dit qu'il guérit aussitôt l'oreille de Malchus pour susciter encore
0: sursaut,
1: donner une chance encore à ces hommes de le reconnaître comme étant le Messie. Voyez-vous, le plan de Dieu n'était pas tant que Jésus meurt comme une sorte de victime expiatoire au sens païen. Le plan de Dieu, c'est que, alors qu'on s'acharne pour le détruire, pour le crucifier et pour l'éliminer, le plan de Dieu était que, malgré cela, et malgré la mort qu'il attend, Jésus s'élève à la perfection d'un homme. Alors qu'est-ce que la perfection d'un homme? Eh bien, c'est le caractère de Dieu, à la fois miséricordieux, compatissant, lent à la colère, riche en bonté et en fidélité. Et Jésus va mettre en place des stratégies de bienveillance, de miséricorde, de patience, de douceur. Et c'est cela qui nous sauve. Un autre exemple, quand Pierre le suit de loin, alors qu'on emmène Jésus chez Caïphe, et que Pierre subrepticement le matin se glisse dans la cour du souverain sacrificateur Caïphe et qui se met à se réchauffer, une servante l'interpelle: mais toi aussi tu es avec ce Jésus, tu es un Galiléen, ton langage te trahit. Et Pierre qui se met à jurer, qui se se met à dire je ne le connais pas, etc. Le texte nous dit que Jésus se retourna et regarda Pierre. Mais c'était pas un regard de condamnation, car rien n'aurait pu alors empêcher Pierre, désespéré, alors qu'il avait assuré que quand bien même tous l'abandonneraient, lui resterait fidèle, rien n'aurait pu empêcher Pierre, désespéré aussi, d'aller se suicider. Mais c'est un regard qui va sauver Pierre, un regard de courage, d'espérance, de pardon. Au moment où finalement on emmène Jésus condamné vers le Golgotha pour le crucifier, il y a les femmes de Jérusalem qui sont là sur le bord du chemin, chemin de croix, hein, et qui se lamentent et qui pleurent. Et Jésus va leur dire, ne pleurez pas sur moi, mais pleurez sur vous et sur vos enfants, car si on fait cela au bois vert, hein, à combien plus forte raison on le fera au bois sec. Et Jésus déjà annonce la tragédie de Jérusalem qui sera détruite plus tard, en l'an 70, par les Romains. Alors, face à un dépressif qui aurait déjà tendance à se replier sur lui-même, à se prendre en pitié, à pleurer pour lui, etc., Jésus demande de ne pas pleurer sur lui-même, mais de pleurer sur les autres. Alors, regardons aussi à la croix. Il va demander à ce qu'on s'occupe de sa mère, de Marie. Il dira à Jean, femme, voici ton fils, et il va demander à Jean de prendre sa maman, Marie, chez lui, pour qu'elle soit pas seule, abandonnée, et elle-même livrée donc à cette grande interrogation, cette grande désespérance d'une maman qui espérait aussi beaucoup de la messianité de Jésus,
0: instaurant un royaume sur terre.
1: Sur la croix, il va encore s'occuper d'un bon larron. Il va lui dire, tu seras avec moi dans le paradis. Face à tous ces gens désespérés, en état de besoin, Jésus s'occupe d'eux. Il va aussi, quand il se trouve dans le prétoire de Pilate, intervenir pour éviter Pilate de ce désespoir qui va le ronger par la suite, car nous savons, selon la tradition, que Pilate va être exilé à Vienne, sur le bord du Rhône, où il va finalement mourir aussi de désespoir.
0: En pensant à cette condamnation qu'il n'approuvait pas finalement.
1: Oui, par lâcheté, il va envoyer un songe pour que, par l'entremise de sa femme qui intervient, elle va lui dire surtout, n'ai rien à faire avec ce juste, car j'ai beaucoup souffert en songe à cause de lui. Alors voyez-vous, autour de la croix se trouvent réunies toutes les conditions possible et imaginable pour que nous puissions tomber en dépression. Alors, bien sûr, il y a l'indifférence des amis qui s'occupent pas de nous. Il y a la trahison aussi d'un d'entre eux. Et il y a la souffrance physique, la souffrance morale, le silence de Dieu, les faux témoignages, les accusations de blasphème, de mépris, les crachats. Il y a les soufflets.
0: Les souffrances physiques aussi.
1: Les souffrances physiques, morales. Il y a l'intégrale. Mm-hmm. C'est pour ça que lorsque Jésus prie, Père, s'il est possible que cette coupe s'éloigne de moi, dans cette coupe, le diable a fait macérer toutes les conditions possible et imaginable, passant par l'injustice, passant par le ridicule, passant par un sentiment d'échec, la flagellation, la couronne d'épines, les provocations, l'abandon de Dieu prétendu, le silence, tout est là. Et Jésus, en état dépressif, va vaincre toutes les situations qui peuvent générer en nous le découragement, l'abandon. C'est pour ça que, à la croix, ce n'est pas tant la mort qui nous sauve, mais c'est la victoire d'un homme qui s'élève à la perfection de ce que Dieu attend d'un fils, pour que nous puissions à notre tour, en lui et par lui, devenir fils de Dieu.
0: Donc de l'espoir pour vaincre ces moments difficiles. Christophe Selmar, merci de nous y aider. À bientôt.
1: Au revoir.

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2: Le fenouil de Virginie Mina. Le fenouil a fait fortune en faisant le funambule. Sur un fil au clair de lune, ouf, il n'est pas somnambule. Mais il n'est pas fanfaron, il aime la fantaisie, ses amis ont le frisson. Applaudissent, s'extasient. On flatte ce farfelu, il fascine fruits et fleurs. Ce fier légume joufflu profite bien des faveurs.

Bienvenue à tous dans votre programme 15 minutes de grâce et de vérité. Merci encore d'être fidèle à notre programme. Je vous invite, avant d'écouter la parole de Dieu ce matin, à louer le Seigneur.

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1: Bonjour, bonjour à tous mes frères et sœurs. Bienvenue dans cette nouvelle session de 15 minutes de grâce et de vérité. Nous sommes contents, je suis ravi d'être avec vous. Merci d'être fidèles autour de la parole de Dieu. Et nous savons que le Seigneur, dans la simplicité de l'Évangile, dans la simplicité de la lumière de sa parole, chaque jour, il nous parle, il nous encourage, il nous édifie, et c'est cela que nous recherchons. Nous parlons de cette conduite digne de sa maison. Aujourd'hui, je vais vous parler, le titre, c'est « Bien tenir sa langue ». Ah, oui, il faut... à un moment donné, en parler. Moi-même, je veux essayer de bien et veiller à mes mots. Mais qu'est-ce qu'on veut dire aujourd'hui? On veut juste s'encourager pour comprendre que quand nous vivons dans une famille, quand nous sommes en communauté, quand nous avons cette relation de cœur, de famille entre nous, les frères et sœurs, nous qui venions chacun de différents milieux et que nous sommes ensemble et spirituellement, on n'est pas tous égaux, si on peut dire, il y a différents niveaux de maturité spirituellement. Comment il doit y avoir toujours, toujours veiller qu'il y a toujours une atmosphère favorable pour grandir, pour épanouir, pour s'encourager, pour soutenir, encadrer ceux qui sont faibles. C'est pourquoi des fois on a besoin de veiller à nos paroles, veiller à notre langue et ne pas se permettre avec légèreté de parler contre un frère, une sœur, même si on apprend des choses. Vous savez, cela devient souvent des grands conflits dans l'Église ou même jusqu'à pousser des frères et sœurs à ne plus venir à l'Église, à ne plus venir se retrouver dans la famille de Dieu et se priver parce qu'ils ont entendu des paroles, parce qu'il y a été des choses qui ont été dites. Mais la parole de Dieu nous parle clairement de tout cela. Je vais vous lire avec vous. Premièrement, je vais lire avec vous dans Proverbes. Regarde ce que Salomon nous dit dans sa sagesse. Il dit dans Proverbes, le chapitre 12, verset 8, ou sinon 18, pardon. « Tel qui bavarde à la légère blesse comme une épée. » Blesse comme une épée. Et c'est ce qu'on ne veut pas. On ne veut blesser personne par nos paroles. Tel qui bavarde à la légère, blesse comme une épée. Mais la langue des sages apporte la guérison. La lèvre véridique est ferme pour toujours, mais la langue fausse ne dure qu'un clin d'œil. Et Jacques, lui, il donne une explication bien claire qu'on doit prendre, je crois, au sérieux, parce que tout cela, c'est souvent des signes de manque de maturité où on se permet avec légèreté de faire des commentaires, de parler ou de passer du temps à parler sur une situation qui s'est passée au lieu de se mettre devant le Seigneur, au lieu de se retenir et de permettre au Seigneur d'avoir accès pour intervenir, pour changer, et on se permet de parler avec légèreté. Et c'est comme cela qu'on se blesse, qu'on blesse l'un et l'autre parce qu'on n'a pas pu se contrôler. Jacques nous dit ici, dans Jacques, je lis avec vous dans Jacques le chapitre 3. Au fait, Jacques, il donne tout un enseignement. Si on lit à partir du verset 4-5, il parle, il dit « De même, la langue est un petit membre, mais elle a des grandes intentions. Voyez comme un petit feu peut embraser une grande forêt. Or, la langue aussi est un feu. Elle est le monde de l'injustice, de l'iniquité. La langue a sa place parmi nos membres. Elle souille tout le corps et embrasse tout le cours de l'existence, embrasée qu'elle est par la géhenne. Toutes les espèces de bêtes sauvages, d'oiseaux, de reptiles, d'animaux marins sont domptées et ont été domptées par l'espèce humaine. Mais la langue, aucun homme ne peut la dompter. C'est un mal qu'on ne peut maîtriser. Elle est pleine de venin mortel. Quelle description! Pourquoi Jacques a besoin de nous parler de ça? Mais je crois que les apôtres ont toujours cherché à instruire l'Église, le peuple de Dieu, pour qu'on puisse grandir. Et si Jacques nous parle comme cela, je crois que le Seigneur veut nous encourager. Et il nous dit dans le verset 10, de la même bouche sortent la bénédiction et la malédiction. Il ne faut pas, mes frères, qu'il en soit ainsi. La source fait-elle jaillir par le même orifice, le doux et le amer? Un figuier, mes frères, peut-il produire des olives ou une vigne des figues? Une source salée ne peut pas non plus donner de l'eau douce. Amen. Quelle parole d'encouragement et parole d'avertissement aussi pour nous, pour veiller à ce que dans notre communauté, dans notre conduite, dans la manière de se conduire, dans nos comportements, les uns vers les autres, on veut grandir. Paul nous encourage encore une fois dans Colossiens, le chapitre 3, le verset 5. On a lu déjà, on va relire cela. C'est le chemin de la croix. C'est un rappel pour mourir à nous-mêmes. Ah, mes frères et sœurs, sans le Seigneur, il y avait tellement de choses en nous, de notre nature terrestre. On pouvait facilement blesser quelqu'un, on pouvait facilement faire des commentaires sur quelqu'un, on pouvait facilement parler au sujet de quelque chose qui s'est passé, et cela devient un sujet de conversation derrière la personne, et ça va aller, vous savez, quand on parle, et ça ne s'arrête pas là, on multiplie, on ajoute, et jusqu'à ce que cela devienne une montagne difficile à franchir. Et je crois aujourd'hui, nous qui écoutons la parole de Dieu, nous voulons grandir. Paul, quand il écrit, on a lu, on voit cela, il dit « Faites donc mourir votre nature terrestre. Toutes ces choses étaient en moi, mais maintenant je vais mourir à cela. » Amen. Pour marcher, verset 7, « Vous marchez ainsi autrefois lorsque vous étiez dans ces péchés, mais maintenant, vous aussi, rejetez tout cela, colère, animosité, méchanceté, calomnie, paroles grossières qui sortiraient de votre bouche. » Verset 9, « Ne mentez pas les uns aux autres, vous qui avez dépouillé la vieille nature, le vieil homme avec ses pratiques, c'est-à-dire ses pratiques, la manière qu'on était avant. » Amen. Ses pratiques, c'est la manière qu'on était avant. Mais qu'est-ce que la parole de Dieu nous dit? Donc, on se dépouille de toutes ces tendances, de tous ces agissements, ces manifestations charnelles, à facilement ouvrir notre bouche et parler. Aujourd'hui, quand on grandit, on gère. Ça peut arriver que dans une situation, on a besoin de parler, on a besoin de chercher de l'aide, on a besoin, peut-être quelque chose s'est passé, on n'a pas compris, mais on ne cherche pas à bavarder, à faire de cela un sujet de conversation qui finit souvent par le jugement et la critique. Moi, je crois aujourd'hui dans l'Église, on a au milieu de nous des frères et sœurs qui ont une certaine maturité, avec qui on a une relation, et je crois qu'on peut chercher à partager dans le seul but, pour être aidé ou pour aider la personne. Je ne vois aucune autre raison pour qu'on a besoin de parler d'une situation. Quand on grandit dans la maturité, on a une vision pour l'Église, pour le peuple de Dieu, on aime l'amour de Dieu dans notre cœur, on cherche à couvrir dans l'amour le plan de Dieu et soutenir quelqu'un dans un moment difficile, on cherche de l'aide de la bonne manière et s'il faut parler, on parle pour chercher de l'aide avec quelqu'un qui peut gérer la situation, qui peut nous emmener le conseil de Dieu dans la situation afin de et nous protéger, et protéger la personne au lieu de parler à tort et à travers où ça blesse, la parole de Dieu nous dit. Par contre, c'est ce qui est merveilleux, regarde ce que Paul nous dit dans Colossiens, le chapitre, allons voir ça un petit coup, le chapitre 4, le verset 6. Que votre parole, voilà quand j'ouvre la bouche, voilà ce qui peut sortir, que votre parole soit toujours accompagnée de grâce, assaisonné de sel, afin que vous sachiez comment vous devez répondre à chacun. Amen. Donc, bien tenir sa langue, c'est pas un sujet en dehors, mais au contraire, c'est quelque chose qu'on a besoin de veiller et grandir afin de s'assurer que l'évangile que nous avons reçu, la grâce de Dieu sur nos vies, son amour dans notre cœur, cette détermination, ce zèle pour servir le Seigneur, alors qu'il ajoute des hommes et des femmes à l'Église, des hommes et des femmes de différents milieux qui viennent s'ajouter. Il y a des forts, il y a des faibles, il y a de tout dans l'Église. Mais nous, nous apprenons à bien nous conduire afin qu'en toute chose, le nom de Jésus soit glorifié. Que ces quelques paroles vous encouragent et je vous retrouve à très bientôt. Merci.
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2: Gaius. En fait, ce nom est rapporté dans les textes bibliques avec un G, Gaius, mais en pratique, c'est un nom qui est d'origine latine et qui, en latin, s'écrit Caius avec un C. Il se trouve que, dans le Nouveau Testament, il y a au moins quatre personnes qui portent ce nom-là. Alors j'aimerais vous parler aujourd'hui des deux premiers, parce qu'on a l'impression que ces deux-là, peut-être, n'en sont qu'un seul. En fait, quand on nous présente ce personnage, on nous parle de lui comme étant originaire de Macédoine, c'est-à-dire de cette partie nord de la Grèce, d'où est venu le célèbre Alexandre le Grand, et qui a été la première région de Grèce visitée par l'apôtre Paul dans ses voyages. Or, justement, ce Gaius dont nous parlons, il est originaire de cette région et on le retrouve à un moment en compagnie de Paul dans une autre région, dans la région d'Éphèse. Donc nous ne sommes plus du tout en Grèce, nous sommes dans le pays qui est la Turquie actuelle, qui s'appelait la province romaine de Lydie à cette époque. Et dans cette province, eh bien, il se trouve là en compagnie de Paul. Donc c'est un homme qui a accepté de quitter sa région natale, qui s'est embarqué dans l'aventure missionnaire avec Paul et qui, justement, peut-être ne se rendait pas compte à quel point ça serait une aventure parce que à Éphèse, il va subir une véritable aventure. En effet, pendant que Paul est à Éphèse, le succès qu'il rencontre en partageant l'évangile est tel que cela semble menacer le commerce de toute une équipe de fabricants de petites statuettes et de petits sanctuaires de Diane qui fait la richesse et la célébrité de la grande ville d'Éphèse. Et alors, le syndicat des artisans qui fabrique ces objets se réunit, commence à protester, à menacer donc de représailles l'équipe missionnaire. Et justement, on arrive à mettre la main sur Gaius, pas sur Paul, mais sur Gaius et sur un autre de ses collègues. Et on va le traîner jusqu'au grand stade de la ville, le grand théâtre, pardon, de la ville, qui existe encore aujourd'hui, qu'on peut aller voir et qui est très intéressant. Et là, on va commencer à l'accuser, à protester, et la foule va pas trop savoir ce qui se passe, et finalement, ça va devenir une espèce de grande manifestation qui, pendant plus de 2 heures, va entendre toute la foule crier à la gloire de la grande déesse Diane des Éphésiens, ou Artémis, comme on disait en grec. Et Gaius va être secoué dans cette aventure-là, au point que quand toute cette histoire se calme, après l'intervention de différentes personnes et des autorités de la ville, Paul va devoir aller voir Gaius et son autre collègue et les encourager, partager avec eux quelques paroles de soutien pour leur montrer que bon, bah, c'était peut-être pas une aventure qu'ils avaient prévue, mais c'est une aventure à laquelle ils ont bien dû faire face. Et puis justement, quelques lignes plus loin, on nous dit que Paul a décidé d'entreprendre un voyage qui va le ramener jusque dans la région de Syrie d'où il était parti, c'est-à-dire de la ville d'Antioche en Syrie. Et donc il va choisir d'en profiter pour aller jusqu'à Jérusalem et à cette occasion, il veut transporter des fonds pour amener à l'église chrétienne mère qui est celle de Jérusalem. Et alors, il va choisir des compagnons de route, et il va justement choisir Gaius. Et ce Gaius, alors on suppose que c'est le même que le précédent, parce qu'il n'est pas présenté en plus de détails, mais il est juste là après. Et donc, qu'il a connu cette autre aventure qui consistait à transporter des fonds à travers des routes et des voies navigables, où on risquait toujours de se faire plumer par des brigands, et convoyeur de fonds, aux risques et périls, eh bien, Gaius a été un des accompagnateurs de Paul. Voilà donc un personnage qui a vécu des aventures aux côtés du grand apôtre Paul et simplement pour être au service de la mission chrétienne de ses débuts. Vous retrouverez ces mentions dans le livre des Actes des Apôtres au chapitre 19 et au chapitre 20.

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2: S'il pleut au 1er août, pas de regain du tout. Bonjour à tous, en effet nous sommes le 1er août, semaine mondiale de l'allaitement maternel. Semaine veut dire que les dates donc changent chaque année, cependant je l'évoque quand même aujourd'hui. Une célébration qui est l'occasion pour des organisations, des associations, des hommes et des femmes dans le monde entier de soutenir, d'encourager et de protéger l'allaitement maternel. L'OMS en fixe traditionnellement la date durant la première semaine du mois d'août. Également le 1er août, journée internationale de la frite belge. Les Belges revendiquent l'invention de la frite et entendent la célébrer comme elle le mérite. Il semblerait bien que l'histoire commence par une réponse à une injustice latente ressentie par tous les Belges en visite à l'étranger. Pour commander des frites, ils sont contraints de demander des French potatoes. Terrible humiliation pour les inventeurs de la frite. Décès de Marie Trintignant en 2003, actrice française. Elle était jeune, elle était née le 21 janvier 1962. Décès de Madeleine Robinson en 2004, une actrice française qui était née en 1917. Aujourd'hui en Bretagne, c'est la fête nationale bretonne, ancienne fête instaurée par Alain Barbetorte qui libéra la Bretagne des Normands à la bataille de Trans en 939. La fête au 1er août était auparavant une fête celtique nommée An Emvod An Ri en Bretagne et Grande-Bretagne, soit l'assemblée du roi, étant l'équivalent de cette fête en Irlande. Quant au Bénin, il fête son indépendance survenue en 1960, occasion pour nous d'écouter un gospel par les compagnons de la paix, Gigogan. N'oubliez pas de fêter les Alma et les Alphonse.
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0: Voici votre court témoignage.
1: Bonjour, je m'appelle Valérie et aujourd'hui, si je suis là, c'est parce que je voudrais vous partager mes quasiment 20 ans de galère et d'enfer. Pour commencer, j'ai eu une enfance difficile, un climat familial des plus détestables, mon beau-père violent, ma mère indifférente. Et c'est comme ça que j'ai été humiliée, battue physiquement, rabaissée, entendait que j'étais une bonne à rien, ayant cru. Et puis bah, j'ai commencé à plus avoir d'estime de moi-même. Et puis j'ai fait des mauvaises rencontres, dont une fois, à 12 ans, un camarade de collège qui m'a dit « Bah tiens, veux-tu fumer un pétard ?» Et c'est comme ça que j'ai commencé. Qu'est-ce que ça a produit sur moi? Bah tout simplement, j'ai essayé de fuir ma vie et puis bah je suis devenue l'ombre de moi-même. Et puis bah, j'avais mes moments d'euphorie et puis je redescendais dans ma dépression. Et puis bah, ça m'a conduit à faire des séjours en hôpital psychiatrique et puis à faire des tentatives de suicide. Et tout ça, ça m'a conduit à 16 ans donc à l'hôpital psychiatrique. J'ai fait des séjours de plus en plus longs, de plus en plus réguliers. On m'a fait prendre des médicaments parce que, bah, au niveau de mes nerfs, ils ne savaient pas comment me soigner. Pour moi, c'était vraiment un enfer parce que j'ai vécu comme dans une camisole. J'étais devenue une loque, l'ombre de moi-même. Jusqu'au jour où d'abord j'ai rencontré une aumônière, où je lui ai vidé mon sac, je lui ai dit, bah oui, on me parle de Dieu, on me dit, mais il existe. Et je lui ai dit, mais s'il était vraiment vivant, ce bon Dieu, pourquoi il a permis tout ce que j'ai vécu? Puis en lui ayant déballé mon sac, on a commencé à parler de ce bon Dieu, mais sans plus. Et puis je faisais mes allers-retours, dehors, hôpital. Puis je continuais à me droguer. Puis en plus, je rencontrais des hommes interchangeables. Eux aussi étaient dans l'alcool et la drogue. Puis comme j'avais pas beaucoup d'estime de moi-même, et ben, ça contribuait à renforcer ma mésestime de moi. Et puis un jour, j'ai rencontré, au cours d'un de mes séjours en hôpital psychiatrique, une personne qui m'a dit qu'elle faisait partie d'un groupe de prière du renouveau. Et c'est comme ça que ce Jésus que je ne connaissais pas est venu me rejoindre dans cet enfer. Ce Jésus, en fait, à travers ces personnes du groupe de prière, m'a montré qu'il m'aimait. Vous voyez, pour moi, c'était une grande découverte. Moi, aimer, un Dieu qui m'aime, un Dieu présent, et ben c'est ça que j'ai découvert. Ce Dieu, ce Jésus, il est venu me rejoindre dans mon enfer, dans ma mésestime de moi. Et puis j'ai appris à le découvrir que, bah, il m'aimait, oui, mais en plus qu'il n'en avait rien à faire de ce que j'avais fait par le passé. Ce bon Dieu, il a commencé à m'aider à cheminer, à avoir un peu plus d'estime de moi, à m'apprécier, à voir que j'avais du potentiel, à retrouver un goût de la vie. Pour moi, tout ça, c'était nouveau. Et puis j'avais découvert des amis, une famille. Et tout ça, j'avais perdu depuis bien longtemps puisque ma famille ne me suivait plus. Et ce Jésus, eh ben, il est venu dans tout ça. Ce Jésus, il m'a relevé. Ce Jésus qui, pour moi, n'existait pas, était une idée. Mais ce Jésus, il m'a rejoint. Pour moi, ce Jésus, c'est un Dieu d'amour. C'est un Dieu qui pardonne quoi qu'on ait pu faire. Pourtant, je me suis droguée, j'étais alcoolique. Moi, pardonner. Et bien ce Dieu-là, ce Jésus, il l'a fait pour moi. Et ce Jésus que j'ai rencontré, il peut faire la même chose pour vous qu'il a fait pour moi. Ce Jésus, il m'a relevé comme un frère. Je l'ai découvert comme un frère. Il m'a montré le Père, ce Père aimant qui relève son enfant. C'est tout ça que j'ai découvert. Et voyez, ben je suis passée du blues à l'envie de vivre, de la mésestime de moi. Ah, j'ai commencé à m'aimer. Ah, j'ai commencé à aller de l'avant. Et puis j'ai renoué avec ma famille. Ce Jésus, voilà tout ce qu'il a fait.
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0: Quelle agitation aujourd'hui dans les rues de Bethléem ! Ne trouves-tu pas, Carotte ?
1: Oui, tu as raison, Tom. Il y a vraiment beaucoup de monde dans notre chère bourgade. Mais que se passe-t-il ?
0: J'ai entendu, il y a quelques jours, un soldat romain qui disait que tous les habitants devaient se faire inscrire dans la localité où ils étaient nés.
1: Moi, je suis né dans le terrier, à côté du gros chêne.
0: Mais Carotte, ce ne sont pas les lapins qui doivent aller s'inscrire, mais les hommes et les femmes.
2: Oh ! Excusez-moi, Tom et Carotte, d'interrompre votre conversation. Mais regardez ce petit âne qui trottine et porte sur son dos une jolie dame. Approchons-nous et faisons leur connaissance.

Bienvenue à tous dans votre programme 15 minutes de grâce et de vérité. C'est encore une joie de pouvoir se retrouver autour de la parole de Dieu aujourd'hui. Je vous invite à adorer le Seigneur avec moi.

0: Oui, le nom du Seigneur est si merveilleux. C'est pourquoi ce matin, ouvrons nos cœurs et allons recevoir ce que le Seigneur a pour nous.
1: Bonjour à tous, ravi de vous retrouver dans cette nouvelle session de 15 minutes de grâce et de vérité. Nous qui aimons la parole de Dieu, je vous remercie d'être encore avec nous pour ce moment autour de sa parole. Nous parlons de cette conduite, conduite digne de la maison de Dieu. L'Église, la maison du Dieu vivant, colonne et l'appui de la vérité. Et Paul, quand il écrit, fait toutes sortes de recommandations à son fils dans la foi, Timothée, pour lui dire comment on a besoin de se conduire. Veut dire quel message, quelle doit être ta démarche toi-même, quelle attitude de cœur, quel climat, quoi transmettre à l'Église, aux frères et sœurs. C'est quand même sérieux construire avec le Seigneur dans ce temps que nous vivons. Aujourd'hui, je vais vous parler de la libéralité. La libéralité comme un style de vie, c'est-à-dire transmettre et encourager l'Église. Avant, chercher à être ce modèle, cet exemple nous-mêmes, bien sûr, les serviteurs de Dieu, mais transmettre un message qui emmène l'Église à voir la vision, le plan de Dieu. Vous savez, aujourd'hui, il y a un grand danger autour de nous. L'argent est devenu le dieu de ce monde. Le monde est dans une course vers le matériel. Le monde est devenu un monde égoïste. Le monde est devenu un monde où les richesses, la cupidité, cupidité veut dire l'amour de l'argent, mais nous savons comment Paul avait clairement fait comprendre à l'Église et aux serviteurs de Dieu que l'amour de l'argent, c'est la racine de tous les maux. C'est pourquoi aujourd'hui, c'est jamais de trop de rappeler à l'Église et au peuple de Dieu quel doit être le cœur que Dieu nous appelle à porter. Dieu a toujours recherché au milieu de son peuple un peuple au cœur large. Certainement, juste pendant ces quelques minutes, on ne pourra pas élaborer tout cela, mais vous avez été sûrement beaucoup d'occasions à être encouragé sur cette même plateforme concernant l'argent, l'amour de l'argent et surtout le cœur généreux que nous sommes appelés d'avoir. Allons lire avec moi dans 1 Timothée, le chapitre 6. Je vais vous lire à partir du verset 17. Paul écrit, il dit « Recommande aux riches ». Donc cela formait partie de ces recommandations que Paul donnait à Timothée, et qu'en retour, il avait à transmettre à l'Église afin que cela aligne la conduite et le peuple de Dieu et les serviteurs de Dieu dans la maison de Dieu. Recommande aux riches du présent siècle de ne pas être orgueilleux. Eh bien, ça, c'est sûr, parce que l'orgueil, on dirait l'orgueil et l'argent sont attachés ensemble. Quand on a l'argent, on est fier. On se sent fort, on sent qu'on est capable de faire ce qu'on veut. C'est dangereux de venir dans cette condition-là. Surtout quand on connaît le Seigneur, dans la maison de Dieu, avoir de l'argent doit avoir une instruction pour ne pas se conduire comme le monde se conduit. De ne pas mettre leur espérance dans les richesses incertaines, mais de la mettre en Dieu. Amen, qui nous donne tout avec abondance pour que nous en jouissions. Qu'il fasse le bien. Ça, c'est extraordinaire. Quand nos yeux s'ouvrent et l'Évangile fait une œuvre en nous, on comprend tout de suite. Si on a, c'est pour donner. Si Dieu nous bénit, c'est pour qu'en retour, on puisse soutenir et bénir l'œuvre de Dieu. Ça, c'est clair. Ce n'est pas une question de mathématiques. C'est pas un principe, c'est pas négocier avec Dieu, on négocie rien avec Dieu. On a un cœur large et on est généreux et on aime l'Évangile et on n'est pas dans la même course que le monde. Qu'il nous donne tout avec abondance pour que nous en jouissions, qu'il fasse le bien, qu'il soit riche en œuvres bonnes, qu'ils aient de la libéralité, de la générosité. Ça, c'est pour les intendants de Dieu, c'est-à-dire les serviteurs de Dieu, et qu'ils amassent ainsi un beau et solide trésor pour l'avenir afin de saisir la vraie vie. La vraie vie. Amen. Ô Timothée, garde le dépôt en évitant le discours vain et profane et les disputes de la fausse science. Amen. Paul continue dans, à Tite aussi, il ne manque pas l'occasion de rappeler à Tite la même chose. Il dit dans Tite, le chapitre 3, le verset 8, il dit « Cette parole est certaine et je veux que tu insistes là-dessus, afin que ceux qui ont cru en Dieu s'appliquent à exercer dans les œuvres bonnes, voilà qui est beau et utile aux hommes. » Amen. Donc, c'est quelque chose, c'est un style de vie. C'est une œuvre de Dieu en nous qui emmène un style de vie. C'est pourquoi, je crois, l'Église a besoin de retrouver ce cœur de Dieu-là, retrouver cette conduite, parce que nous appartenons au Seigneur, nous sommes nés de Dieu, nous ne vivons plus comme le monde, et nous voyons le monde est piégé, nous voyons les dangers. Paul, on va lire dans Colossiens, regarde ce qu'il dit. Le chapitre 3, le verset 5. « Faites donc mourir votre nature terrestre. » C'est-à-dire ne pas nous conduire. Aujourd'hui, on est au Seigneur, né de nouveau, changé par la grâce de Dieu, pardonné de nos péchés, un cœur pour servir le Seigneur, pour disposer nos vies et tout ce que nous en avons pour la construction de l'Église. Et pour cela, Paul dit, « Faites donc mourir votre nature terrestre, l'inconduite, l'impureté, les passions, les mauvais désirs et la cupidité. » Cupidité, c'est l'amour de l'argent, avide pour l'argent, qui est une idolâtrie. C'est pour cela que vient la colère de Dieu sur les rebelles. Amen. Vous savez, l'argent en lui-même peut être une bonne chose. Mais quand on a l'amour de l'argent, qu'on n'a pas un message de l'Évangile qui prend de la place dans nos vies, qui nous change et qu'on voit la beauté de cette construction dans l'esprit, dans nos vies, dans la vie de nos frères et sœurs, et dans tout ce que l'Évangile emmène, c'est comme cela que, par manque de lumière, on peut se laisser emporter. Vous savez, quand on a l'argent, et on oublie des fois, l'argent et les richesses peuvent facilement prendre nos cœurs, nos vies, et nous éloigner du Seigneur. La richesse nous éloigne notre cœur. Le prophète Osée nous dit dans, je vais vous lire un petit verset, dans Osée, c'est pourquoi c'est dangereux quand on a l'argent et qu'on n'a pas un message qui travaille nos vies pour que nous puissions voir comment se conduire, comment soutenir, comment être un fils, comment être une fille dans la maison pour prendre part et soutenir financièrement l'œuvre de Dieu. Amen. Et comme cela, nous amasser des trésors dans le ciel. Dans Osée, le chapitre 13, il nous dit, le verset 6, il dit, « Quand ils ont eu des pâturages, ils se sont rassasiés. Ils se sont rassasiés et leur cœur est devenu hautain. C'est pourquoi ils m'ont oublié. » Voilà ce qui s'est passé. Le peuple de Dieu, quand ils se sont retrouvés dans le désert, après être libérés, libérés de l'esclavage des Égyptiens, libérés de l'armée des Égyptiens pour les détruire, nous voyons que le Seigneur a changé leur cœur, ont changé, ils n'ont pas voulu obéir à Dieu, ils se sont fait des richesses et ils ont oublié. Mais la grâce de Dieu est là, le plan de Dieu est là. Aujourd'hui, nous voyons, au fait, quand nous voyons dans... Vous vous souvenez, quand nous revenons un peu au temps des Actes des Apôtres, comment les frères et sœurs voulaient servir le Seigneur. Ils avaient presque tout déposé aux pieds des apôtres. Ils vivaient plus pour eux-mêmes. Ils avaient à cœur la construction de l'Église. Ils aimaient servir le Seigneur. Ce n'était pas un enseignement, ce n'était pas une manipulation de l'homme pour vouloir prendre de leur poche. Mais il y avait un message qui emmenait ce cœur dans la vie de ses frères et sœurs. Je vais revenir dans un petit passage dans Tite. Au fait, j'aurais dû lire ça depuis tout à l'heure. Là, dans Tite, si vous voulez bien, revenir avec moi dans Tite, le chapitre 3. Regarde ce que Paul dit. Le verset 13. « Aie soin de pourvoir au voyage de Zénas, de docteur de la loi et d'Apollos, en sorte que rien ne leur manque. » Je ne crois pas que Paul est en train d'imposer quelque chose, mais dans la relation déjà qu'il avait avec l'Église, nous avons déjà parlé de cette relation qu'il y avait entre ces églises, entre les ministères, ce travail d'équipe, cet échange. C'est dans cet esprit de l'Évangile que Paul encourage les frères et sœurs et dit « Aie soin de pouvoir », c'est-à-dire de soutenir financièrement, d'être libre à soutenir, d'être engagé à rencontrer ce besoin. Ce n'est pas une loi, mais c'est un cœur qui parle. Et c'est cela que Dieu recherche au milieu de nous. Cela qui vient former partie de notre conduite dans le Seigneur, dans l'Église, dans la maison de Dieu. Et soin de pouvoir au voyage de Zénas, le docteur de la loi et d'Apollos, en sorte que rien ne leur manque. Il faut que les nôtres aussi apprennent. Voilà, on apprend. On n'avait pas ce cœur-là, on ne vivait pas comme cela, mais quand l'Évangile touche nos vies, change nos cœurs et que nous travaillons dans cette atmosphère dans l'équipe, ben on apprend à exceller dans les œuvres bonnes pour subvenir aux nécessités urgentes afin de ne pas être sans fruit. Amen. Sans fruit. Soutenir financièrement, apporter un soutien financier à l'Évangile, c'est le fruit que le Seigneur veut voir au milieu de nous. Amen. Que ces quelques paroles vous encouragent, mes frères et sœurs, dans ce temps que nous vivons, où l'argent est devenu un dieu, une grosse valeur matérielle, mais nous, Jésus a changé nos cœurs. Amen. Sa grâce est avec nous. Il prend soin de nous. Il s'occupe de nous. Amen. Et nous n'avons pas à nous craindre. Notre royaume, c'est le royaume de Dieu. Jésus est sur le trône de notre cœur et nous apprenons à vivre dans la libéralité, avoir un cœur généreux. Que ces quelques paroles vous encouragent et je vous retrouve à très bientôt. Merci.
0: Nous remercions le Seigneur pour sa parole et bien sûr, je suis sûr que vous avez été encouragés et bénis. 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Je vous remercie de votre attention et à bientôt.

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1: Dis, Catherine, tu te réjouis d'aller au ciel, toi ?
2: Oh oui, ça sera beau. Il y a des rues tout en or.

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En frange un big T m'a dit, tu peux pas continuer de retenir en captivité. 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

redresse avec un cœur de paix. 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
1: Écoutons avec intérêt Luc 10 au verset 7 à 28. Il répondit, tu aimeras le Seigneur ton Dieu de tout ton cœur, de toute ton âme, de toute ta force et de toute ta pensée, et ton prochain comme toi-même. Tu as bien répondu, lui dit Jésus, fais cela et tu vivras.
2: Bonjour tout le monde, j'espère que tout le monde va bien et que tout le monde passe un bon sabbat. S'il y a bien un jour dans la semaine où on peut, où on doit se sentir bien, c'est aujourd'hui. Pas de travail, pas de pression, pas de stress, chill, zen, tranquille. On peut donc se concentrer à 100% sur notre amour pour Dieu et pour notre prochain. Vous l'aurez compris, ce matin, nous allons parler de Dieu et donc inévitablement, nous allons parler d'amour. Parce que l'un ne va pas sans l'autre. 1 Jean 4, verset 8, « Celui qui n'aime pas n'a pas connu Dieu, car Dieu est amour. » Ça fait un petit moment déjà que je ne me suis pas tenu devant vous pour partager la parole de Dieu avec vous, parce que ces derniers mois, je n'ai pas été planifié pour prêcher, et ça tombait très bien, parce que non seulement j'étais en plein déménagement, mais aussi, en plus de ça, je n'avais plus aucun sujet en stock à aborder. Je reconnais que mon stock de base était quelque peu limité. Et donc, quand j'ai vu que j'étais planifié pour prêcher ce trimestre et que je n'avais toujours pas de sujet, d'idée à aborder, j'ai commencé à stresser. De quoi je vais bien pouvoir parler? Et comme je ne veux pas parler prêcher juste pour prêcher, partager un sujet qui ne me parle pas spécialement, je demande à Dieu de m'aider à trouver un sujet qui me parle. Et je sais qu'il va m'aider parce qu'il ne m'a jamais laissé dans la panade. Surtout quand il s'agit d'être à son service. Donc je fais confiance à Dieu et ça me rassure. L'esprit me fait comprendre que je dois me replonger dans les évangiles pour trouver un sujet qui me parle. Je commence donc à lire les évangiles avec une détermination de trouver quelque chose, une soif d'apprendre. Matthieu, Marc, Luc, je redécouvre des choses que j'avais oubliées, voire même que je ne savais pas, mais rien qui ne me parle spécialement jusqu'à ce que je tombe sur la parabole du bon samaritain dans Luc 10. Et là, c'est la révélation, ou du moins la découverte, enfin la redécouverte de cette parabole. Je prends ma tête dans mes mains et je réalise que c'est bon, je tiens mon sujet pour aujourd'hui. Je remercie Dieu de m'avoir aidé et l'inspiration déborde à tel point que je ne sais même plus par où commencer. Alors peut-être que pour vous, ce sera une découverte anodine, mais pour moi, franchement, ça m'a marqué et inspiré. Voilà pourquoi j'avais hâte de partager ce matin avec vous autour de la parabole du bon samaritain. Alors c'est parti. Déjà pour moi, à la base, la parabole du bon samaritain, c'est une histoire vue et revue que tout le monde connaît. L'histoire donc d'un samaritain qui aide un pauvre bonhomme qui s'est fait agresser, tabasser, en plein voyage par des bandits, des brigands, qui l'ont dépouillé et laissé à demi-mort sur la route. Alors que, avant le samaritain, il y avait des grands hommes religieux qui sont passés, chacun leur tour, devant la victime, sans l'assister. Le laissant donc mourir la bouche ouverte, comme on dit. Ce qui est bien évidemment scandaleux et qui est même puni par la loi, même aujourd'hui, ça s'appelle de la non-assistance à personne en danger. La morale de cette parabole est donc de se comporter comme le samaritain qui a aidé la victime, qui est son prochain et qui s'est occupé de lui jusqu'au bout des soins, sans rien demander en retour. Voilà, belle histoire, belle morale, belle parabole. Pour moi, c'était ça la parabole du bon samaritain. Mais quand j'ai relu les évangiles et que je suis tombé dessus, c'est comme si je la voyais d'un autre angle de vue, d'une autre approche. Et c'est précisément ce que je veux partager avec vous. Prenons Luc 10, verset 25, et commençons par le contexte dans lequel Jésus donne cette parabole. Luc 10, verset 25 à 28.
3: Un docteur de la loi se leva et dit à Jésus pour l'éprouver. « Maître, que dois-je faire pour hériter la vie éternelle ?» Jésus lui dit, « Qu'est-il écrit dans la loi ? Qui lis-tu ? » Il répondit, « Tu aimeras le Seigneur ton Dieu de tout ton cœur, de toute ton âme, de toute ta force et de toute ta pensée, et ton prochain comme toi-même. » « Tu as bien répondu, lui dit Jésus, fais cela et tu vivras. » Stop. Déjà là, stop. Vous l'avez déjà peut-être remarqué, mais moi j'aime les choses concrètes, claires, nettes et précises. Les jeunes nous ont dit quand ça parle français et pas chinois ou mandarin. Là, on a donc un docteur de la loi, donc un monsieur qui est très très calé sur les Écritures et donc sur la loi de Dieu, qui dit à Jésus, pour l'éprouver, retenez bien ça maintenant et pour la suite, parce qu'on en aura besoin après, « Maître, que dois-je faire pour hériter la vie éternelle ?» Donc la question est très sérieuse et Jésus le sait d'autant plus que c'est pour l'éprouver qu'on lui la pose. Donc le rapport entre les deux hommes doit certainement être quelque peu tendu. Jésus lui répond par une question, comme il aime si bien faire, « Qu'est-il écrit dans la loi ? Qui lis-tu ?» Le docteur de la loi, qui a bien fait ses devoirs et qui a bien révisé, lui répond « Tu aimeras le Seigneur ton Dieu de tout ton cœur, de toute ton âme, de toute ta force et de toute ta pensée, et ton prochain comme toi-même. » Pourquoi je dis ça ? Parce que, bon, je ne peux pas le prouver vraiment, mais j'ai comme l'impression que ce docteur de la loi dit exactement à Jésus ce qu'il veut entendre. On dirait qu'il était déjà au courant de la réponse que Jésus a donnée aux pharisiens et aux docteurs de la loi dans Matthieu 22, verset 34, quand il voulait également l'éprouver, lui posant la question « Quel est le plus grand commandement de la loi ?» Je le relis vite fait pour vous dans Matthieu 22, 34 à 40. « Les pharisiens, ayant appris qu'il avait réduit au silence les sadducéens, se rassemblèrent et l'un d'eux, docteur de la loi, lui fit cette question pour l'éprouver. « Maître, quel est le plus grand commandement de la loi ?» Jésus lui répondit, « Tu aimeras le Seigneur, ton Dieu, de tout ton cœur, de toute ton âme et de toute ta pensée. C'est le premier commandement et le plus grand commandement. Et voici le second qui lui est semblable. « Tu aimeras ton prochain comme toi-même. » De ces deux commandements dépendent toute la loi et les prophètes. Donc, on voit bien que le docteur de la loi, ce docteur de la loi à qui Jésus va raconter la parabole du Samaritain, reprend quasiment mot pour mot cette phrase de Jésus. Ça se trouve même que c'est le même docteur de la loi dont il s'agit. Bon, bref, on va y revenir. Jésus, donc, après cette bonne réponse de ce docteur de la loi, lui répond au verset 28 de Luc 10, « Tu as bien répondu, lui dit Jésus, « Fais cela et tu vivras. » Ce qui valide et atteste clairement et sans équivoque la réponse à la question initiale quant à l'obtention de la vie éternelle. Et moi, comme je vous ai dit, j'aime tout ce qui est clair, concret, précis. Avant même de commencer la parabole du bon samaritain, Dieu m'a clairement fait comprendre que la vie éternelle n'est autre qu'une histoire d'amour. Jésus n'a pas parlé d'actes, d'apparence ou de déclaration à faire. Il a juste parlé d'amour pour hériter la vie éternelle. Aimer Dieu de tout son cœur, de toute son âme, de toute sa pensée, et aimer son prochain comme soi-même. Et moi, je vous dis la vérité, ça m'a marqué, ça m'a interpellé. Ça m'a poussé à faire une introspection sur ma vie dans son ensemble. Vous savez, moi, je suis né à l'Église, donc j'ai appris très jeune les valeurs et les principes bibliques, les doctrines, les us et coutumes, ainsi que les rituels et la loi de Dieu. Très vite, je suis devenu en quelque sorte un docteur de la loi, connaissant précisément ce qu'on avait le droit de faire ou pas, dans quelles circonstances, les jurisprudences, les exceptions, les dérogations, les sanctions, etc. Jusqu'à il n'y a pas si longtemps, dans ma tête, j'inventais des scénarios, des scénarios complexes, quasi improbables, pour savoir quel jugement exercer dans ces situations-là. Par exemple, une famille chrétienne recomposée, ça peut arriver, dont les enfants cohabitent toujours. Si le fils du père de famille fréquente sentimentalement la fille de la mère de famille, donc de sa belle-mère, qui au passage devient doublement belle-mère, est-ce considéré comme concubinage ? Que faire ? Quelles mesures mettre en place ? Peut-on les baptiser dans cette situation ? Faut-il censurer, radier ? Et je me perdais tout seul dans ces réflexions, à tel point que j'en oubliais l'amour de Dieu et celui de mon prochain. Je me suis rendu compte que je faisais ce qu'un bon chrétien est censé faire uniquement par acquis de conscience, pour le regard des autres, pour les parents, mais pas par amour parce que je n'aimais pas Dieu. Je disais que j'aimais Dieu, mais je ne l'aimais pas. Et vous savez pourquoi je n'aimais pas Dieu ? parce que je n'aimais pas mon prochain. 1 Jean 4, verset 20, « Si quelqu'un dit « J'aime Dieu » et qu'il haïsse son frère, c'est un menteur. Car celui qui n'aime pas son frère qu'il voit, comment peut-il aimer Dieu qu'il ne voit pas ?» Verset 21, « Et nous avons de lui ce commandement, que celui qui aime Dieu aime aussi son frère. » Donc en plus de ne pas aimer Dieu, j'étais aussi un menteur. Je me réjouissais du malheur des autres. Très peu de compassion. Souvent insensible, voire même moqueur. Sur la route, quand je voyais des gens en panne ou accidentés, ça me faisait ni chaud ni froid. Parfois même, je riais, me moquais ou dénigrais ces personnes, me croyant supérieur à elles, pensant que moi, je suis tellement un bon pilote que jamais ça peut m'arriver, tellement je prends bien soin de ma voiture. Le jour où j'ai fait 2 accidents de voiture en l'espace de 5 jours, ça m'a vite calmé et ça m'a vite remis les idées en place. Je me souviens d'un jour où je sortais du centre commercial de Thiers Village, pour ceux qui connaissent, côté autoroute à 86. Je m'engage sur la voie d'insertion à toute allure. Parce que dans ma tête, j'étais un pilote de rallye. Hein, Sébastien Loeb, Dominique Toretto, pour ceux qui ont les références. Et sur la voie d'insertion, je vois un gros truc en plein milieu de la voie. Content de l'avoir vu, je fonce dessus pour me rapprocher et voir ce que c'est vraiment, avant de m'insérer sur l'autoroute au dernier moment, voyant que c'est une roue de secours abandonnée. Une bonne roue de secours. Je regarde mon rétroviseur pour savoir s'il y a quelqu'un derrière moi qui pourrait se prendre cette roue. Et ça ne loupe pas. Je vois dans mon rétroviseur une voiture qui percute la roue tellement fort que la voiture fait comme un saut au-dessus de la roue abandonnée, endommageant très certainement tout ce qui se trouve sous la voiture. Gros bruit, grosse fumée et tout, spectaculaire. Et moi, tout content, que ce ne soit pas moi, limite, je rigole et dénigre ce conducteur sans même réaliser que c'est sûrement à cause de mes bêtises que cet automobiliste n'a pas vu la roue de secours à temps. Alors, on peut mettre ça sur la jeunesse, sur le compte de la jeunesse, mais la réalité est là. Je n'avais pas l'amour de Dieu en moi et ça ne m'intéressait pas plus que ça alors que je me revendiquais chrétien. J'avais aucune peine, aucun état d'âme tant que je savais que je n'étais pas concerné de près comme de loin. Je me souviens par exemple avoir dit pour les attentats du Bataclan quelque chose comme « Oui, mais eux aussi, qui les a envoyés ? Qui les a envoyés aller dans des trucs de heavy metal ? Tout le monde sait que c'est maléfique, satanique. » Et je n'avais aucune peine, aucune compassion. Choqué, certes, mais aucune compassion. À l'église, pareil, souvent dans le dénigrement, dans le jugement. Dans ma tête, je disais « Regarde-moi celui-là, comment il se la raconte. Regarde-moi celle-là, comment elle est habillée. Et celui-là avec ses tatouages, et celle-là avec ses bijoux. Ces gens n'ont rien à faire là. » Et je mettais tout le monde dans le même sac. Membres, visiteurs, sympathisants. C'était soit tu te plies à nos règles, soit tu dégages. Pire qu'un taliban. Malheureusement, c'était comme ça que je m'étais construit. Ce n'était pas du tout l'amour de Christ qui me pressait, mais juste la condamnation de sa loi. Tout ça comme si je faisais de la bénédiction de Dieu à mon égard, de par ma connaissance de son existence et de ses commandements d'amour pour moi, un appui pour dénigrer, écraser et condamner les autres. Et pourtant, à côté de ça, j'allais à l'église tous les sabbats matins, tout beau, à l'heure, sans bijoux, sans piercing, ni tatouage, ni tresse, ni locks, ni quoi que ce soit de dérangeant. Pantalon, chemise, cravate et le sourire qui va bien. Tout le monde m'appréciait à l'église, je respectais tous les codes, je rentrais dans tous les clous, donc très peu trouvaient le besoin de m'exhorter, me donnant le bon Dieu sans confession, comme on dit, loin de se douter que j'étais sur une autoroute direction l'enfer. Mais au fond de moi, je savais que je n'étais pas authentique. Je me souviens que certains frères et sœurs de l'église faisaient des éloges à mon sujet, au sujet de mes frères, à ma mère, à notre mère, par rapport à notre comportement. Et souvent, je répondais à ma mère d'un ton assez cynique, « Oui, bon, ils sont bien gentils, mais ils ne me connaissent pas. Ils ne me connaissent pas. On ne se voit qu'une seule fois par semaine. » Le jour où ils vont vraiment savoir comment je suis, me connaître, ils vont sûrement être très déçus et regretter tous leurs éloges à mon sujet. Vous l'aurez compris, j'ai jamais été très friand des compliments, même si, on va pas se mentir, ça fait toujours plaisir. Mais très vite, j'avais déjà le réflexe de me dire, est-ce que vraiment je mérite ce compliment ? Si seulement la personne qui a fait ce compliment savait qui j'étais, la semaine, elle n'aurait jamais dit ça. Parce qu'au fond de moi, je savais qu'il y avait une certaine hypocrisie et que je donnais aux frères et sœurs de l'Église uniquement ce qu'ils voulaient voir d'un jeune adventiste dans la foi, le sabbat, alors que la semaine, j'avais une conduite différente. J'étais à fond dans des jeux malicieux, des jeux d'argent, comme le poker par exemple, alors que mon père nous disait de d'arrêter de jouer à ce jeu-là, parce que pour lui, c'était un jeu qui était rempli de vices, et il n'avait pas tort. Il n'avait pas tort, le paternel. Mais vous savez, quand on est jeune, on fait souvent qu'à notre tête, pensant que les parents sont dépassés, pas clairs dans leurs propos, mais en réalité, très souvent, ils ont raison, il faut le reconnaître. C'est juste qu'ils n'arrivent pas toujours à bien nous le faire comprendre, faute d'arguments concrets ou d'explications claires et logiques, ou simplement parce qu'ils sont trop à l'avance sur notre vision, nous, jeunes, à court terme. J'étais tellement à fond dans le poker que j'avais commencé non seulement à développer l'amour de l'argent, mais également l'amour du mensonge et de la manipulation. Prenant du plaisir à embobiner les gens, à les dribbler, comme j'aime bien dire, en repoussant toujours les limites du bluff, en mentant, quitte à me faire passer pour ce que je ne suis pas. Et je voyais la vie en poker, étudiant chaque situation délicate comme une opportunité de bluffer et flatter mon orgueil d'expert en mensonge. Voilà, un vrai vicieux, alors que je me disais chrétien et pressé par l'amour du Christ. Bref, tout ça pour vous faire comprendre que ce ne sont pas toujours ceux qui ont l'apparence de la piété qui ont le cœur pur, et que notre Maître Jésus-Christ ne nous appelle pas à condamner les autres, mais à les sauver. Jésus lui-même l'a dit avec ses disciples. Il a dit à ses disciples, lorsqu'ils se sont fait recaler malement par les Samaritains et que ses disciples lui ont proposé d'ordonner de faire descendre le feu du ciel pour les consumer. Jésus leur répond, versets 55 et 56 de Luc 9, une phrase que nous devons bien retenir dans notre mission ici-bas. « Vous ne savez de quel esprit vous êtes animés, car le Fils de l'homme est venu non pour perdre les âmes des hommes, mais pour les sauver. » Seul l'esprit d'amour que notre Maître Jésus-Christ a manifesté ici-bas doit nous motiver constamment dans cette mission qui est le salut des âmes et dont la vie éternelle en est la récompense. Et justement, revenons-en à notre parabole du bon samaritain pour finir, alors qu'on n'en a même pas encore vraiment commencé. Jésus lui dit donc qu'il a bien répondu de faire cela et il vivra. Mais, verset 29 de Luc 10, « Mais lui, donc le docteur de la loi, voulant se justifier, retenez bien ça aussi, on en aura besoin après, dit à Jésus, « Et qui est mon prochain ?» C'est donc là qu'il voulait en venir, depuis le début, monsieur le docteur de la loi qui veut éprouver Jésus. Et c'est là, dans ce contexte-là, que Jésus lui raconte la parabole du bon samaritain. Lisons à partir du verset 30 de Luc 10. Jésus reprit la parole et dit « Un homme descendait de Jérusalem à Jéricho, il tomba au milieu des brigands qui le dépouillèrent, le chargèrent de coups et s'en allèrent, le laissant à demi-mort. Un sacrificateur qui, par hasard, descendait par le même chemin, ayant vu cet homme, passa outre. Un lévite qui arriva aussi dans ce lieu, l'ayant vu, passa outre. Mais un samaritain qui voyageait, étant venu là, fut ému de compassion lorsqu'il le vit. Il s'approcha et banda ses plaies en y versant de l'huile et du vin. Puis il le mit sur sa propre monture, le conduisit à une hôtellerie et prit soin de lui. Le lendemain, il tira 2 deniers, les donna à l'hôte et dit « Aie soin de lui et ce que tu dépenseras de plus, je te le rendrai à mon retour. » Lequel de ces 3 te semble avoir été le prochain de celui qui était tombé au milieu des brigands ? C'est celui qui a exercé la miséricorde envers lui, répondit le docteur de la loi. Et Jésus lui dit « Va ». Et toi, fais de même. Et là, après avoir lu cette parabole, moi j'ai bloqué. J'ai bugué, comme on dit nous les jeunes, il y a un truc que je ne comprends pas. Je ne sais pas si vous avez remarqué, mais souvent dans la Bible, on dirait que Jésus y répond à côté. Souvent j'ai remarqué ça moi dans la Bible, et autant j'aime quand Jésus il est clair, net et précis, comme juste avant la parabole, autant quand il répond à côté, ça me rend fou parce que je ne comprends pas. Je me dis, mais pourquoi ? Ce n'est pas exactement la question que le monsieur a posée, en fait. Le docteur de la loi lui demande « Qui est mon prochain ?» Et Jésus lui raconte une parabole pour lui dire « Qui a été le prochain de l'autre ?» Et pourquoi ? Nous ne pouvons pas comprendre, comme j'aime bien dire. Et l'esprit m'a fait percuter et comprendre pourquoi Jésus a fait ça. Dès le début, Jésus savait pourquoi le docteur de la loi a pris la parole et où il voulait en venir. Pour l'éprouver, dans un premier temps, comme c'est mentionné dans le verset 25, et pour se justifier, comme mentionné dans le verset 29. Dès le début, Jésus savait que ce docteur de la loi voulait en quelque sorte légitimer la haine et la rivalité entre les Juifs et les Samaritains pour se rassurer et s'assurer qu'il bénéficiera quand même de la vie éternelle en conservant cette haine vis-à-vis des Samaritains. Haine et rivalité qui devaient être très fortes au vu du texte qu'on a cité tout à l'heure, où l'on voit que Jésus et ses disciples se font recaler chez les gens juste parce qu'ils allaient en direction de Jérusalem. C'est fou quand même. Moi, la plus grosse rivalité que je connaisse, c'est entre les supporters de Paris et de Marseille. Mais je n'ai jamais entendu un refus d'hospitalité ou de service d'une personne juste parce que la personne dans le besoin se dirige vers Paris ou Marseille. Ce serait vraiment abusé, je trouve. Même si je ne vois pas qu'est-ce que quelqu'un irait faire à Marseille. Mais bon, chacun est libre de ses déplacements. Je plaisante, bien évidemment, je plaisante. Petite boutade à mes opposants marseillais que j'aime. La preuve, j'aime beaucoup Boris. Bref, Jésus savait donc bien tout ça. Et c'est la raison pour laquelle il a directement mis le doigt dessus en mettant non pas un juif à l'honneur, faisant du bien à un juif ou un samaritain, mais carrément un samaritain qui a été le prochain du juif et donc, par conséquent, du docteur de la loi qui pose la question à Jésus. Car certainement, l'homme agressé de la parabole était juif vu qu'il sortait de Jérusalem. Jésus met donc volontairement tout en œuvre dans sa parabole pour favoriser la réconciliation entre les juifs et les samaritains. Mais malgré ça, on dirait que ça ne suffit pas. Au vu de la réponse du docteur de la loi à la question de Jésus, « Lequel de ces trois te semble avoir été le prochain de l'autre ?» Le docteur répond au verset 37, « Celui qui a exercé la miséricorde envers lui. » Tellement ça lui arrache la bouche, on dirait de dire que c'est le samaritain qui a été le prochain du juif et que c'est donc lui le héros de cette parabole. Et Jésus lui dit au même verset, « Va et toi, fais de même. » Mais nouvelle conclusion de cette parabole. 1. Jésus est trop fort, on ne peut pas le piéger ni le coincer. 2. La vie éternelle dépend de notre capacité à aimer Dieu et notre prochain. 3. Notre prochain est non seulement aussi notre ennemi, mais nous devons être le prochain de ces mêmes ennemis. Autrement dit, faire du bien à nos ennemis et accepter qu'ils nous fassent du bien également, même si on sait ou on pense qu'ils ne nous aiment pas. Waouh, ça c'est costaud. C'est ça être un chrétien. C'est ça être un disciple du Christ. C'est ça être sauvé. Conclusion de la prédication. Un bon chrétien sauvé est tout d'abord un chrétien qui aime, qui manifeste ouvertement comme implicitement son amour total à Dieu, cœur, âme et pensée, et à son prochain comme à lui-même. Seul l'esprit d'amour qui était en Jésus-Christ, notre Maître, peut nous amener à cet amour agapé, un amour qui transcende et surpasse toutes circonstances humaines. Voilà pourquoi nous devons suivre le Christ, notre Maître, pour développer cet amour qui nous amènera indubitablement à respecter véritablement la loi de Dieu, non par peur ou par intérêt ou par orgueil, mais par amour. Mon rêve en tant qu'adventiste du septième jour, qu'on arrête de nous définir par ce que nous avons le droit de faire ou pas, de porter ou pas, de manger ou pas, mais par ce à quoi nous sommes appelés, c'est-à-dire des hommes et des femmes qui aiment. Que toutes les personnes qui nous entourent, père, mère, mari, femme, enfant, frère, sœur, de cœur ou de sang ou en Christ, collègues, camarades, citoyens, étrangers, amis ou ennemis, méchants ou gentils, puissent être témoins de cet amour qui nous anime par le Saint-Esprit du Christ en nous et dont les fruits sont cités dans Galates 5, verset 22. L'amour, la joie, la paix, la patience, la bonté, la bénignité, la fidélité, la douceur, la tempérance. Allons donc faire de toutes les nations des disciples du Christ, non pour les soumettre de gré ou de force à la loi de Dieu, sous peine de condamnation, mais pour les soumettre à l'esprit d'amour agapé qui les conduira à mettre en pratique tout ce que notre Maître Jésus-Christ nous a prescrit et que nous leur enseignerons avec grand plaisir pour qu'ils puissent à leur tour aimer Dieu de tout leur cœur, de toute leur âme et de toute leur pensée, s'aimer proprement et aimer leur prochain comme eux-mêmes. Ainsi, ils hériteront de la vie éternelle et seront exemples de toute condamnation. Jésus nous confie une œuvre d'amour, utile et bénie jusqu'à son retour. Cette sainte tâche, voulons-nous l'accomplir ? Que le Seigneur nous bénisse en ce sens.
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Madame, mademoiselle, monsieur, bonjour. Comment va votre âme ? J'aimerais apaiser celle-ci aujourd'hui parce qu'il y a peut-être une question que vous vous posez, c'est le salut. J'ai le droit ou j'ai pas le droit ? J'irai au paradis ou j'irai pas au paradis ? Comment que c'est-il qu'on va au paradis ? J'aimerais vous le dire. Le croyant peut-il être sûr de son salut ? L'Église romaine dit non, car nul ne peut savoir d'une façon certaine et infaillible qu'il a obtenu la grâce de Dieu. Ça, c'est le Concile de Trente qui le dit. Mais il y a aussi beaucoup d'autres théologiens qui le disent. Heureusement, la Bible, qui est la parole de vérité, qui est la parole de référence, tient un tout autre langage. Elle affirme que le croyant a reçu, par sa nouvelle naissance, la vie éternelle qui, par définition, ne finira jamais puisqu'elle est éternelle. Jean 3, 36 nous dit « Celui qui croit au Fils a la vie éternelle. Celui qui ne croit pas ne verra pas la vie, mais la colère de Dieu demeure sur lui. » Jean, chapitre 11, verset 25 nous dit « c'est Jésus qui le dit, « Je suis la résurrection et la vie. Celui qui croit en moi vivra, même s'il meurt. » Oui, la Bible dit que la certitude du salut peut être effective dès maintenant, dès aujourd'hui. Celui qui donne son cœur à Christ, eh bien, aura cette certitude. Celui qui croit en Jésus aura cette certitude. Et si aujourd'hui, cette certitude peut apaiser votre âme, eh bien, qu'elle soit apaisée dans le nom de Jésus. Par la foi en Christ, nous sommes et nous serons enfants de Dieu. 1 Jean 1 nous dit « Voyez de quel amour le Père nous a témoigné pour que nous soyons appelés enfants de Dieu, et nous le sommes !» Romains 8, 16 « L'Esprit lui-même rend témoignage à notre esprit que nous sommes enfants de Dieu. » Oui, elle emploie un mot très important, la parole de Dieu. Elle dit et que le chrétien ne doit pas oublier, c'est le mot « maintenant ». Elle emploie un mot très important, la parole de Dieu. Que le chrétien ne doit pas oublier, c'est le mot « maintenant ». Éphésiens 5, 8 nous dit « Autrefois, vous étiez ténèbres, et maintenant, vous êtes lumière dans le Seigneur. » Waouh ! Voilà de quoi apaiser mon âme. Voilà de quoi apaiser votre âme. Si dans votre âme, il y a un peu de doute, est-ce que j'irai au paradis ? Eh bien, moi je vous dis, et c'est simple, il n'y a rien à faire. Si ce n'est de croire en Jésus, Jésus qui est mort sur la croix pour vous sauver. Et celui qui croit en Jésus sera avec le Père pour l'éternité.

Mais vous allez dire peut-être que ma vie n'est une vie dissolue, ma vie n'est pas intéressante, j'ai rien fait, comment puis-je mériter ? On ne mérite pas, c'est une grâce. Moi, quand je donne quelque chose à mes enfants, c'est pas parce qu'ils m'ont fait un sourire, c'est pas parce qu'ils ont bien travaillé à l'école, mais certes, je peux récompenser, mais quelquefois, j'arrive à la maison avec des cadeaux. Qu'ont-ils fait ? Rien. C'est parce que ce sont mes enfants. Je les aime, alors je leur donne un cadeau. Il n'y a rien en contrepartie. C'est sûr, j'apprécie le petit bisou qu'ils viennent me faire dans le cou après, mais c'est même pas obligé, c'est une grâce que je leur fais. Alors, si vous êtes, comme le dit la parole de Dieu dans 1 Pierre 2,25, si vous êtes comme des brebis errantes, eh bien, sachez que celui qui se tourne vers le berger, eh bien, maintenant reçoit la parole de Dieu, reçoit la certitude, parce qu'il est le gardien de nos âmes. Voilà ce que dit Pierre. Car vous étiez comme des brebis errantes, mais maintenant vous êtes retournés vers le berger et le gardien de vos âmes. Oui, Jésus est le gardien de votre âme. Si vous voulez avoir l'âme en paix, tournez-vous vers Jésus. Acceptez-le. Prenez-le pour berger et vous verrez le bien qu'il vous fera. Romains 8, c'est très connu dans le monde des personnes qui lisent la parole de Dieu, dit qu'il n'y a donc maintenant aucune condamnation pour ceux qui sont en Jésus-Christ. Aucune condamnation. Voilà. Si votre âme, encore aujourd'hui, est accablée, eh bien, Romains 8, 1 est la réponse à cela. Celui qui est en Jésus-Christ n'a aucune condamnation. Parce que Christ a tout payé. Parce que Christ est notre avocat. Parce que Christ est notre salut. Oui, il n'y a aucune condamnation. Ceux qui regardent à leurs œuvres, à leur mérite, ne parviendront jamais à une telle assurance. La nôtre, la mienne, elle est entière parce qu'elle repose uniquement sur l'œuvre parfaite du Seigneur en notre faveur. Jésus s'est écrié en mourant, « Tout est accompli. Il a tout fait pour moi. Il a tout accompli pour moi. Et s'il l'a fait pour moi, il le fait aussi pour vous. » Croyez, si aujourd'hui, maintenant, votre âme est en révolution quand vous entendez ça, eh bien, acceptez Jésus. Acceptez Jésus. Son salut est gratuit. Nous l'avons reçu par foi comme un don. Romains 3, 24 nous dit « Ils sont gratuitement justifiés par sa grâce, par le moyen de la rédemption qui est en Jésus-Christ. » Et Romains 3, 23 nous dit « Car le salaire du péché, c'est la mort. Mais le don gratuit de Dieu, c'est la vie éternelle. » En Jésus-Christ, notre Seigneur. Il n'y a rien qui freine celui qui a reçu Jésus-Christ dans son cœur. Il n'y a rien qui le freine. Bien au contraire, mais son âme entre dans le repos de Dieu. Son âme entre dans la certitude qu'il aura la vie éternelle. Son âme entre dans la certitude qu'il aura au paradis. Oui, madame, monsieur, ne soyez pas conformistes. Lisez la Bible. Et en lisant cette Bible, eh bien, recevez le salut de Christ. C'est là ma prière pour vous aujourd'hui. Que Dieu vous bénisse.

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1: Nous sommes dans le train de la ligne de Sceaux, entre Massy-Palaiseau et Denfert-Rochereau. Un homme incrédule, mais ouvert à tous les problèmes de la vie, parle avec son ami, un chrétien, des problèmes de la foi.
2: Mon cher, vous ne me ferez jamais croire à ces sornettes.
3: Thomas l'incrédule vous êtes, et Thomas l'incrédule vous resterez si vous y tenez. J'ai l'habitude, d'ailleurs, de respecter la conscience de chacun.
2: Oh, je vous en sais gré, et c'est ce qui, à mes yeux, fait l'agrément de notre conversation. Bien que chrétien, vous comprenez et supportez la contradiction des hérétiques.
3: Mais non sans y contredire, d'ailleurs.
2: Soit. J'aurais mauvaise grâce à m'en plaindre. Mais en attendant, votre vie éternelle me paraît bien hypothétique. Et j'espère que notre train ne déraillera pas entre Massy et Denfert, car je ne me sens point disposé à jeter aux chiens ce monde pollué dont on dit tant de mal, mais que personne n'est pressé de quitter, ce me semble. Pas même vous.
3: Je vous confesserai que je ne suis pas pressé de quitter le train de ce monde, comme on dit, c'est vrai.
2: Ah ah, je vous prends flagrant délit de matérialisme. Et malgré la perspective rassurante des béatitudes célestes, vous pensez donc, comme moi, qu'un chien vivant vaut mieux qu'un lion mort. Je crois d'ailleurs que c'est là une parole de vos prophètes qui se disent inspirés et qui parfois ne manquent pas de bon sens.
3: On peut en effet la lire au livre de l'Ecclésiaste, mais laissez-moi vous faire remarquer que mes prophètes, comme vous les appelez, ne se satisfont pas de se dire inspirés. Ils le sont.
2: Ils le sont. Pourquoi le croirais-je? Parce qu'ils l'ont prétendu. Mais Nostradamus aussi. Et pourquoi pas la pitique de Delphes? Allons, soyons sérieux.
3: Eh bien, précisément, si l'on est un tant soit peu sérieux, on s'aperçoit qu'il y a un abîme entre les ceinturies et la Bible.
2: Mais j'ai plutôt tendance à mettre dans le même sac toutes ces vaticinations inspirées.
3: Dites-moi, avez-vous lu les ceinturies?
2: Bon, lu, c'est beaucoup dire, mais je me souviens avoir voulu plonger mes regards dans les profonds arcanes de la divination. L'esprit ne fait sans doute défaut, je vous avoue n'y avoir rien compris. Ces symboles ne manquent pas de poésie, mais me paraissent impénétrables, si impénétrables même, que je me sens capable de les interpréter de mille façons.
3: Qu'est-ce que vous voulez dire par là? Vous êtes vous-même bien mystérieux, alors.
2: C'est très simple. Les symboles sont si flous, si ambigus, que l'on peut toujours les adapter, les ajuster à n'importe quel fait historique avec un petit peu d'imagination. Ils me font penser à ces housses élastiques que l'on peut toujours adapter à son fauteuil.
3: Eh bien, c'est bien ce qui fait la différence. Les vaticinations poétiques de Nostradamus ou de la pitié de Delphes, par exemple, n'ont rien de commun avec le message biblique. Vous connaissez certainement l'histoire de ce valeureux guerrier qui, à la veille d'une bataille décisive, consulta justement la pitié et reçut d'elle cette assurance qu'il détruirait un grand empire. Il crut donc devoir livrer bataille
2: et anéantit son propre royaume. J'ai toujours soupçonné cette pitié d'être une habile politicienne.
3: Eh bien, moi aussi. Mais les prophéties bibliques sont d'un autre style et les prophètes d'un autre courage. Leurs prophéties sont claires et non ambiguës.
2: L'Apocalypse ne me paraît pas particulièrement facile à comprendre, et ses symboles fulgurants...
3: Oui, je vous comprends. Savez-vous cependant que chacun de ces symboles trouve son explication dans la Bible elle-même? Savez-vous qu'il n'est pas un seul verset de l'Apocalypse qui ne constitue une allusion à une citation d'un texte de l'Ancien Testament?
2: Je ne vois guère ce que j'y gagne.
3: Eh bien, vous y gagnez une interprétation sérieuse, c'est-à-dire un interprète inspiré, la Bible qui se commente elle-même.
2: Expliquez-moi ce nouveau mystère.
3: Vous me connaissez assez pour savoir que je porte toujours une Bible sur moi. Vous pensez peut-être que c'est là une manie de fanatique, mais je ne crois pas. Ce livre est le livre des livres. C'est un livre absolument unique en son genre. Ce n'est pas seulement mon livre de chevet, comme on dit. Pour moi, voyez-vous, c'est beaucoup plus. C'est en quelque sorte ma lampe de poche pour marcher sans trébucher en ce monde.
2: Et vous avez la naïveté de croire qu'après tant de siècles, la pile n'est pas usée?
3: Non seulement je le crois, mais encore j'ai de sérieuses raisons de le croire.
2: Un prophète, je crois, l'a dit avant nous en termes fleuris. L'herbe sèche, la fleur se fane.
3: La parole de Dieu subsiste éternellement. Voyez, je complète votre texte. C'est un verset d'Ésaïe. Il est justement célèbre et connu même des incroyants de votre espèce.
2: Je le connais sans avoir vos raisons d'y croire. Que voulez-vous dire lorsque vous affirmez que la Bible se commente elle-même ?
3: Eh bien, je prends la Bible et je vais lire tout à l'heure dans 2 Timothée 3, verset 16.
2: Que signifie ce charabia ?
3: Eh bien, on désigne habituellement les textes bibliques par le nom du livre. Par exemple, la deuxième épître de saint Paul à Timothée. Puis, par le chapitre 3. Puis, par le verset, qui est une section de chapitre 16. Voyez, ce procédé n'a rien de kabbalistique. Il est d'une simplicité enfantine et puis c'est très pratique.
2: Et alors, que dit 2 Timothée quelque chose ?
3: Eh bien, 2 Timothée 3, 16, je lis « Toute l'écriture est inspirée de Dieu, utile pour enseigner, pour convaincre, pour corriger, pour instruire dans la justice, afin que l'homme de Dieu soit accompli et propre à toute bonne œuvre. »
2: Me voilà bien avancé.
3: Mais non, cela signifie tout simplement que l'écriture est l'œuvre d'un seul esprit et se complète en ses diverses parties. Ce n'est pas à proprement parler l'œuvre d'Amos, le berger, d'Ézéchiel, le prêtre, de David, le roi, de Matthieu, le percepteur d'impôts, ou de Luc, le médecin. Tous ces hommes qui ont vécu à des époques très diverses ont adopté des genres littéraires très variés, allant de la chronique à la poésie. Tous ces auteurs de culture, de milieux sociaux très différents, sont pourtant animés d'un seul et même esprit venu de Dieu. C'est pourquoi l'apôtre Saint-Pierre ajoute pour sa part, dans un autre endroit, exactement ici, dans sa seconde épître, j'y suis, à la fin du premier chapitre, voilà, « Aucune prophétie de l'Écriture ne peut être un objet d'interprétation particulière, car ce n'est pas par une volonté d'homme qu'une prophétie a jamais été apportée, mais c'est poussé par le Saint-Esprit que des hommes ont parlé de la part de Dieu. »
2: En somme, le Saint-Esprit ne saurait se contredire lui-même.
3: Absolument. Et c'est aussi ce qu'affirme l'apôtre saint Paul dans la première épître aux Corinthiens. Je lis « Les esprits des prophètes sont soumis aux prophètes. »
2: Je commence à vous comprendre un peu mieux. Les prophètes se compléteraient les uns les autres. Chacun serait la suite de l'autre. Et vous voulez sans doute que, pour bien comprendre la Bible, je commence à la lire par la Genèse pour finir par l'Apocalypse. Ouh, jamais je n'aurai ce courage.
3: Eh bien, écoutez, mon ami, vous n'y êtes pas du tout. La Bible n'est pas une, comment dirais-je, une somme théologique comme celle de Thomas d'Aquin ou une institution chrétienne comme celle de Calvin, qui traite systématiquement de la foi en présentant les diverses questions de doctrine dans un ordre logique.
2: Alors il n'y aurait pas de doctrine biblique. La doctrine serait une invention de théologiens.
3: Comme vous êtes excessif, la révélation a été donnée par Dieu, au moyen des prophètes, à l'occasion des circonstances diverses qui ont marqué l'histoire du peuple d'Israël, selon les besoins de ce peuple.
2: Un peu au hasard, des circonstances par conséquent.
3: Oui, exactement. Par exemple, le peuple d'Israël doit aller en exil à cause de ses infidélités. Ésaïe est chargé d'annoncer cet exil, châtiment d'un peuple au cou roide. Lorsque le drame annoncé se produit, Jérémie en rappelle la signification et explique qu'il ne faut essayer de se dérober à la domination de Nebuchadnezzar. À son tour, Ézéchiel donne au peuple de Dieu les instructions nécessaires, les exhortations dont il a besoin en terre étrangère. Et puis, il y a Esdras et Néhémie, le moment venu, qui conduiront à Jérusalem, au retour de l'exil, la poignée de fidèles qui rebâtiront la ville sainte et le temple selon les institutions et les indications des prophètes. Leur message est donc marqué par des circonstances. Et on ne peut le comprendre si l'on ignore le contexte politique et historique général.
2: Je suppose que ce message, comme vous dites, doit être essentiellement pratique.
3: Et j'ajouterai que l'on ne peut pas faire le point sur une question donnée sans examiner l'ensemble des textes qui parlent de cette question en divers endroits de l'Écriture.
2: Un point m'inquiète sérieusement. même en admettant tout ce que vous me dites jusqu'ici, un préalable subsiste. Qu'est-ce qui me garantit valablement que le texte d'aujourd'hui est bien le même que celui des prophètes, que celui du Christ ? Même si j'admets l'hypothèse de l'inspiration, dont il faudra encore me convaincre, je veux avoir la certitude que le texte inspiré n'a pas été altéré depuis 2000 ans. Mais je suis peut-être bien exigeant.
3: Absolument pas. Vous êtes seulement logique. Voulez-vous, nous reparlerons de ce problème ? Peut-être une autre fois, voulez-vous, car il faut que maintenant je prenne congé de vous et que je vous souhaite une bonne journée.
2: À demain, mon cher, à demain. Vous allez avoir bien du mal à convaincre un mécréant de mon espèce.
3: Alors, rappelez-vous, à l'homme, bien des choses sont impossibles. Mais à Dieu, tout est possible. Au revoir.

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5: Depuis plusieurs années, beaucoup parlent d'une forme de fatigue démocratique. Le sentiment que voter ne change plus grand-chose. Et pourtant, la démocratie locale reste un espace particulier. Parce qu'ici, la politique n'est pas abstraite. Elle est incarnée. Elle concerne la rue dans laquelle on habite, l'école de ses enfants, le quartier où l'on vit. Finalement, cette question dépasse largement la politique. Elle touche à quelque chose de plus profond, notre relation à la cité. Dans la Bible, il existe un passage étonnant qui parle justement de cela. Dans le livre de Jérémie, on peut lire alors ces paroles. « Recherchez la paix de la ville où je vous ai envoyé et priez pour elle parce que votre bonheur dépend du sien. » La foi n'invite pas à se retirer de la société. Elle encourage au contraire à s'intéresser au bien commun, à prendre part à la vie de la cité, à ne pas rester simple spectateur. Bien sûr, voter ne résout pas tout. Une élection ne transforme pas le monde en un jour. Mais une démocratie vit précisément de ces gestes simples, ces moments où chacun accepte de prendre quelques minutes pour participer à une décision collective. Car une ville ne se construit pas seulement par ceux qui la dirigent, elle se construit aussi par ceux qui s'y impliquent. Quel rôle ai-je envie de jouer dans la ville où je vis ? Car chercher le bien de la ville, c'est peut-être parfois aussi simple que de se déplacer jusqu'à l'urne.

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le prophète Ésaïe, dans un tableau idyllique, a décrit ce que devaient être les temps messianiques. Cette portion de la parole que nous allons vous lire peut également s'appliquer à la vie éternelle dans le royaume de Dieu. Puis un rameau sortira du tronc d'Isaïe, et un rejeton naîtra de ses racines. L'Esprit de l'Éternel reposera sur lui, Esprit de sagesse et d'intelligence, Esprit de conseil et de force, Esprit de connaissance et de crainte de l'Éternel. Il respirera la crainte de l'Éternel. Il ne jugera point sur l'apparence. Il ne se prononcera point sur un oui-dire, mais il jugera les pauvres avec équité, et il prononcera avec droiture sur les malheureux de la terre. Il frappera la terre de sa parole comme d'une verge, et du souffle de ses lèvres, il fera mourir le méchant. La justice sera la ceinture de ses flancs, et la fidélité la ceinture de ses reins. Alors, le loup habitera avec l'agneau, et la panthère se couchera avec le chevreau. Le veau, le lionceau et le bétail qu'on engraisse seront ensemble, et un petit enfant les conduira. La vache et l'ours auront un même pâturage, leurs petits un même gîte. Le lion, comme le bœuf, mangera de la paille. Le nourrisson s'ébattra sur l'antre de la vipère. Et l'enfant sevré mettra sa main dans la caverne du basilic. Il ne se fera ni tort, ni dommage sur toute ma montagne sainte. Car la terre sera remplie de la connaissance de l'Éternel, comme le fond de la mer par les eaux qui la couvrent. En ce jour, le rejeton d'Isaïe sera là, comme une bannière pour les peuples. Les nations se tourneront vers lui, et la gloire sera sa demeure.

Amis auditeurs, pourquoi les chrétiens aujourd'hui parlent-ils si peu du ciel? Ce sujet semble embarrasser aussi bien les conducteurs religieux que les laïcs. Les uns ne savent que répondre lorsqu'on les questionne sur la vie future, d'autres nient sa réalité, la plupart sont trop occupés pour y penser sérieusement. Cependant, le credo chrétien fait bien mention de la vie éternelle. Il y a plusieurs raisons à ce profond silence au sujet d'une doctrine dont on faisait grand cas autrefois. D'abord, la notion de ce qui est céleste appartient au surnaturel, et rien n'effraie autant nos contemporains. Ils ne peuvent concevoir aucune existence possible en dehors de celle qu'ils expérimentent sur cette terre. Ils ont éliminé le surnaturel de leurs préoccupations et n'ont gardé de leur religion qu'un ensemble de structures philosophiques. En second lieu, l'homme se sent si bien dans son luxueux milieu à air conditionné que les descriptions conventionnelles du ciel le laissent froid. Que représente une demeure céleste pour un homme qui possède une villa dans la banlieue d'une grande ville? Le ciel lui semble un pauvre espoir, tout juste bon pour les opprimés, les misérables et les souffrants. Enfin, l'homme moderne a une crainte morbide de l'autre monde. Il limite la religion à l'évangile social et considère qu'elle concerne davantage le présent que l'avenir. Il est vrai que bien des descriptions du ciel laissent beaucoup à désirer. Un lieu où les réunions ne cesseront jamais, ah, comment dirais-je, un attrait un peu discutable pour les jeunes. Une suite de chœurs répétés sans fin est également peu convaincante. Une existence éternelle qui affecterait seulement les sens serait pire que l'extinction totale. N'y a-t-il alors aucun espoir pour celui qui réfléchit à ces questions? N'aura-t-il plus besoin de l'espérance chrétienne? Il est vrai que la Bible ne nous fournit que peu de détails sur la vie future et que la plupart de ceux qu'elle donne sont expérimentés symboliquement. Que pouvons-nous alors espérer quand nous portons nos regards au-delà du jour de la résurrection annoncé si souvent dans les Écritures? La première et la plus grande bénédiction de l'éternité sera la réalisation de l'amour. L'amour est le stimulant le plus énergique qui puisse faire désirer à l'homme la vie éternelle, et il est le plus pur de tous. L'amour véritable ne renonce pas facilement à l'objet de ses affections. Un million d'années n'atténuerait pas l'amour d'une mère pour son enfant. Les amours et les sympathies que Dieu lui-même a mises dans l'âme, a écrit Ellen G. White, trouveront à s'y exprimer avec plus de douceur et de vérité. La seconde grande attraction de la vie à venir viendra de la possibilité de créer l'Ancien Testament, décrit ainsi cet état idéal. Ils bâtiront des maisons et les habiteront, ils planteront des vignes et en mangeront le fruit. L'homme a donc le désir de s'accomplir, il trouve son plus grand plaisir, tout proche de l'amour, à fabriquer quelque chose. Que le résultat de ses prouesses soit une pièce de poterie ou un avion à réaction, l'homme éprouve de la joie à réaliser ce que son cerveau a conçu. Ce serait un non-sens que d'essayer de prédire quelles seront les activités de l'éternité. Mais les possibilités de l'univers tel que nous le connaissons semblent indiquer qu'il n'y aura pas de limitation aux défis lancés par le génie créateur de l'homme. Toutes les facultés seront développées, a encore écrit Ellen G. White. Toutes les capacités augmentées. L'acquisition des connaissances ne fatiguera pas l'esprit et n'épuisera pas les énergies. Là, les plus grandes entreprises pourront être menées à bien, les aspirations les plus douces atteintes, les plus hautes réalisées. Et cependant, il y aura de nouveaux sommets à franchir, de nouvelles merveilles à admirer, de nouvelles vérités à comprendre, de nouveaux sujets qui feront appel à toutes les possibilités de l'esprit, de l'âme et du cœur. On souligne souvent, pour cultiver l'espoir d'une vie future, le fait qu'à la mort, cette vie paraît inachevée. Et l'accomplissement sont interrompus de la même façon par la mort. Le ciseau tombe de la main du sculpteur alors que la statue n'est qu'à moitié faite. La mort pose ses mains sur l'épaule de l'artiste quand le chef-d'œuvre commence à apparaître. Il faut davantage de temps à l'homme. Le monde est incomplet, ici-bas,
tout est inachevé. C'est bien faiblement que nous pouvons exercer notre don créateur sur cette terre. La fragilité humaine est notre lot. Les responsabilités de la vie accaparent nos instants. Le manque de temps écourte nos activités. Mais ces chaînes seront brisées dans l'au-delà, et l'homme pourra exercer au maximum l'instinct créateur auquel Dieu fait allusion quand il déclarait avoir créé l'homme à sa propre image. L'homme ne fera pas qu'aimer et travailler, il adorera aussi. Le livre de l'Apocalypse nous donne un aperçu de l'adoration dans le ciel. Dans le riche symbolisme de ce texte, Dieu nous est montré sur un trône de jaspe environné d'un arc-en-ciel. Des êtres célestes de différentes catégories se trouvent près de lui et chantent ses louanges. Le Christ nous est présenté sous le symbole d'un agneau immolé. Finalement, apparaît une grande foule que personne ne pouvait compter, de toute nation, de toute tribu, de tout peuple et de toute langue. Se tenant devant le trône et devant l'agneau, eh bien, qui sont ces adorateurs? Ce sont ceux qui viennent de la grande tribulation. Ils ont lavé leurs robes, c'est pour cela qu'ils sont devant le trône de Dieu et qu'ils le servent jour et nuit dans son temple. Celui qui est assis sur le trône dressera sa tente sur eux. L'adoration à ce moment-là ne deviendra pas monotone et routinière, car elle sera le résultat d'une expérience émouvante et sans cesse renouvelée. Mais le chrétien ne s'abaisse-t-il pas en attendant du ciel une récompense? Survivrait-il, si Dieu acceptait de ne pas lui faire justice, de ne pas lui apporter ce que son cœur attend? Est-ce qu'il y a vraiment là de la part de l'homme un esprit de profit? Il y a dans la Bible une anecdote du Nouveau Testament, l'histoire du jeune homme riche, qui nous donne quelques lumières à ce sujet. Il y a donc un danger. D'abord d'une attitude malsaine, en pensant à l'au-delà. Tant que dure ce monde et que les besoins de notre condition humaine sont à pourvoir, le service est plus important que la récompense. Si vous aviez aujourd'hui la possibilité de laisser vos responsabilités, votre famille et votre communauté, et d'aller directement au ciel, probablement déclineriez-vous à juste titre cette invitation. Vous ne jouiriez pas du ciel si vous vous sentiez nécessaire sur la terre. Le plan de Dieu est ainsi fait que tous doivent attendre ensemble le moment de la résurrection. Alors tout sera rendu parfait en même temps. Toute idée d'une récompense future n'est pas un signe dénotant le visionnaire ou l'émotif. Le disciple du Christ doit accepter la promesse qui lui en est faite. C'est avec joie et sérieux que nous devons espérer un tel avenir. Bien que nous sachions très peu de choses à son sujet, nous pouvons supposer que ce qui nous paraît bon ici-bas sera alors encore meilleur, et que ce qui est mauvais sera banni. Nous avons tort de nous représenter le monde futur comme complètement immatériel. Nous ne pouvons pas non plus assurer sans hésitation que son aspect physique sera semblable à celui-ci. Saint Paul parle d'un corps spirituel, mais il n'explique pas ce que cela représente. À la fin de l'histoire de ce monde, quand Jésus reviendra, les rachetés de tous les âges commenceront leur vie nouvelle. Ce sera l'un des plus grands événements de l'histoire de l'univers. Et, par la grâce de Dieu, nous voulons tous avoir part à cet événement.

Ésaïe, chapitre 34. Approchez, nations, pour entendre. Peuple, soyez attentifs. Que la terre écoute, elle et ce qui la remplit, le monde et tout ce qu'il produit. Car la colère de l'Éternel va fondre sur toutes les nations, et sa fureur sur toute leur armée. Il les voue à l'extermination, il les livre au carnage. Leurs morts sont jetés, leurs cadavres exhalent la puanteur, et les montagnes se fondent dans leur sang. Toute l'armée des cieux se dissout. Les cieux sont roulés comme un livre, et toute leur armée tombe, comme tombe la feuille de la vigne, comme tombe celle du figuier. Mon épée s'est enivrée dans les cieux. Voici, elle va descendre sur Édom, sur le peuple que j'ai voué à l'extermination pour le châtier. L'épée de l'Éternel est pleine de sang, couverte de graisse, du sang des agneaux et des boucs, de la graisse des reins des béliers. Car il y a des victimes de l'Éternel à Botsra, et un grand carnage dans le pays d'Édom, les buffles tombent avec eux, et les bœufs avec les taureaux. La terre s'abreuve de sang, et le sol est imprégné de graisse. Car c'est un jour de vengeance pour l'Éternel, une année de représailles pour la cause de Sion. Les torrents d'Édom seront changés en poix,

et sa poussière en soufre, et sa terre sera comme de la poix qui brûle. Elle ne s'éteindra ni jour ni nuit. La fumée s'en élèvera éternellement. D'âge en âge, elle sera désolée. À tout jamais, personne n'y passera. Le pélican et le hérisson la posséderont, la chouette et le corbeau l'habiteront. On y étendra le cordeau de la désolation et le niveau de la destruction. Il n'y aura plus de grand pour proclamer un roi. Tous ses princes seront anéantis. Les épines croîtront dans ses palais, les ronces et les chardons dans ses forteresses. Ce sera la demeure des chacals, le repère des autruches. Les animaux du désert y rencontreront les chiens sauvages et les boucs s'y appelleront les uns les autres. Là, le spectre de la nuit aura sa demeure et trouvera son lieu de repos. Là, le serpent fera son nid, déposera ses œufs, les couvera et recueillera ses petits à son ombre. Là se rassembleront tous les vautours. Consultez le livre de l'Éternel et lisez. Aucun d'eux ne fera défaut, ni l'un ni l'autre ne manqueront, car sa bouche l'a ordonné. C'est son esprit qui les rassemblera. Il a jeté pour eux le sort, et sa main leur a partagé cette terre au cordeau. Ils la posséderont toujours. Ils l'habiteront d'âge en âge.

0: Bonjour madame, bonjour monsieur, bonjour Yvon.
1: Bonjour Bernard.
0: Je voudrais tout d'abord, avant de commencer cette émission, la promesse du Messie, vous poser une question. Jésus est-il effectivement né un 25 décembre ?
1: Eh ben non, il n'est pas né le 25 décembre, bien que aujourd'hui, des millions et des millions de chrétiens fêtent la naissance de Jésus le 25 décembre, le jour de Noël. Il n'est certainement pas né le 25 décembre. Et pour preuve, le passage de l'évangile de Saint Luc au chapitre 2, au verset 8, le verset 8 nous dit qu'il y avait dans cette même contrée, donc en Palestine, en Israël, des bergers qui paissaient dans les champs les veilles de la nuit pour garder leurs troupeaux. Or, il fait beaucoup trop froid pour garder ses troupeaux, pour les faire paître la nuit en Israël au mois de décembre. Jésus n'est pas né au mois de décembre. Les variations de la température sont beaucoup trop grandes. Et Jésus est certainement né aux environs du printemps ou peut-être de l'automne, mais certainement pas en hiver.
0: Alors, pourquoi le jour de Noël tombe-t-il le 25 décembre ?
1: Eh bien, parce que c'était tout simplement une fête païenne. C'est la fête du solstice d'hiver. Et c'est une fête païenne qui a été retenue par l'Église il y a des siècles.
0: Et de quel lieu de l'Orient les mages vinrent-ils ?
1: Eh bien, le lieu précis, on ne le sait pas. La Bible ne nous donne pas le nom du lieu dont les mages sont venus. Tout ce qu'on sait, c'est qu'ils venaient d'Orient. Ils avaient vu un astre apparaître dans le ciel en Orient. Et ils sont venus en Israël pour adorer. Parce que les mages surveillaient le ciel, ils étudiaient les étoiles et ils avaient vu apparaître une étoile. Or, lors des apparitions d'étoiles dans l'ancien temps, dans l'Antiquité, eh bien, on considérait que c'était la naissance d'un personnage très illustre qui correspondait avec l'apparition d'une étoile. Au moment où Alexandre le Grand est né, eh bien, il y avait eu une étoile qui était apparue dans le ciel. Et au moment où Jésus va naître, eh bien, il y a une étoile qui est apparue dans le ciel. Les mages n'étaient pas des rois, ils n'étaient pas trois. On ne sait pas du tout s'ils étaient trois. Le texte nous dit simplement qu'ils ont apporté, ils ont emporté avec eux des cadeaux qu'ils ont remis à l'enfant Jésus. Et parmi ces cadeaux, il y avait trois cadeaux principaux. Il y avait de l'or, de l'encens et de la myrrhe. Alors c'est pour ça que on a traduit peut-être que c'était des rois et qu'ils étaient au nombre de trois.
0: Et pourquoi Hérode voulait tuer Jésus ?
1: Eh bien parce qu'il était jaloux. Il avait su que les mages étaient arrivés à Jérusalem en disant « un enfant roi vient de naître » et il était jaloux de cet enfant roi, il croyait à une conspiration contre lui.
0: Et comment Jean-Baptiste a-t-il su que Jésus viendrait ?
1: Eh bien, Jean-Baptiste, en fait, n'a pas su que Jésus viendrait. Il a commencé à prêcher quand Dieu l'avait appelé à prêcher. Il a prêché dans le désert. Et puis, Jésus, en entendant prêcher, en entendant que Jean-Baptiste prêchait, est venu vers lui. Jésus était certainement dans sa boutique de charpentier, dans son échoppe de charpentier. Et il a entendu par un client dire que Jean le Baptiste prêchait le baptême de repentance et il a été vers Jean pour être baptisé.
0: Oui, alors justement, pourquoi s'est-il fait baptiser ?
1: Eh bien, il s'est fait baptiser à l'âge adulte. Il s'est fait baptiser parce que il voulait que nous laisser un exemple. Il a tout ce qu'il a fait dans sa vie est un exemple pour nous. Et d'ailleurs, en allant vers Jean pour être baptisé, il nous est dit dans l'évangile de Matthieu au chapitre 3 et au verset 13 à 15, il nous est dit que Jésus donc vint de la Galilée au Jourdain vers Jean pour être baptisé par lui. Mais Jean s'y opposait en disant « C'est moi qui ai besoin d'être baptisé par toi et tu viens à moi ?» Et Jésus lui répondit, « Laisse faire maintenant, car il est convenable que nous accomplissions ainsi tout ce qui est juste. » Et Jean ne lui résista plus. Ainsi, pour Jésus, c'était juste d'être baptisé. C'était pour afin d'accomplir une action de justice. C'était afin de faire quelque chose de juste aux yeux de Dieu.

0: Et après son baptême, où habitait Jésus ?
1: Eh bien, lorsque les disciples de Jean-Baptiste l'ont suivi et lui ont demandé de voir où il habitait, il n'habitait déjà plus chez ses parents, puisque son père était mort, son père adoptif était mort, Joseph, il avait quitté sa mère, il avait quitté Marie, il avait quitté l'échoppe de charpentier, et il était parti pour répondre à l'appel de Dieu et pour se donner totalement à Dieu par le baptême. Il était parti déjà depuis longtemps et il habitait certainement, il campait dans un coin. Il dit lui-même à ses disciples, il dit à un moment donné, le Fils de l'homme n'a pas d'endroit où reposer sa tête. Donc il n'habitait pas quelque part, mais il campait certainement.
0: Et pourquoi Jésus a-t-il fait des miracles ? Est-ce pour prouver qu'il était fils de Dieu ?
1: Alors ça, c'est intéressant. C'est intéressant pourquoi il a fait des miracles. Dans Ésaïe, dans le livre du prophète Ésaïe, au chapitre 42, Dieu dit « Voici mon serviteur que je soutiendrai, mon élu, mon oint, mon Christ ». Et en qui mon âme prend plaisir, j'ai mis mon esprit sur lui. Ça correspond bien à ce que Jésus va vivre quelques centaines d'années plus tard. Il annoncera la justice aux nations, il ne criera point, il n'élèvera point la voix, etc. Et puis le texte va aller jusqu'au verset 6 où il dit « Moi, l'Éternel, je t'ai appelé pour le salut, je te prendrai par la main, je te garderai, j'établirai pour traiter alliance avec le peuple, pour être la lumière des nations, pour ouvrir les yeux des aveugles, pour faire sortir de prison le captif, etc. » L'Éternel annonce que son serviteur, son élu, son Christ, réaliserait des miracles, ferait des choses au nom de Dieu. Il annonce à l'avance que Jésus aurait une mission humanitaire pour les hommes. C'est Ésaïe au chapitre 61, versets 1 à 3. L'Esprit du Seigneur, l'Éternel, est sur moi, car l'Éternel m'a oint pour porter de bonnes nouvelles aux malheureux. Il m'a envoyé pour guérir ceux qui ont le cœur brisé, pour proclamer aux captifs la liberté, aux prisonniers la délivrance. Je vous fais grâce de la suite du texte. Mais Jésus a utilisé ce passage-là pour parler dans la synagogue de Nazareth. Jésus a cité ces versets que je viens de lire et a dit « Ainsi, tout se réalise ». Et les Juifs qui l'ont entendu parler à ce moment-là ont compris qu'il voulait dire qu'il réalisait ces choses dans son propre ministère. Il avait une vocation de guérir les malades, d'annoncer aux captifs la délivrance, etc.
0: Mais justement, à ce sujet-là, est-ce que le message de Jésus a été entendu par les directeurs de la loi ?
1: Le message de Jésus, non. Le message de Jésus, non. Jésus a parlé, a annoncé qu'il guérirait les malades et il a guéri les malades. Il a annoncé la délivrance et les captifs ont eu la délivrance. Il a fait les grandes choses, mais les dirigeants du peuple n'ont pas compris. Ils n'ont pas compris. Et je crois même que le peuple tout entier n'a pas compris le sens même du message de Jésus. Jésus a été rejeté par les siens. Il a été carrément rejeté. Il a été... c'est la raison pour laquelle il a été arrêté. Et il va monter sur la croix. Il va mourir parce que le peuple n'a pas compris, parce que les dirigeants du peuple n'ont pas compris. Alors, dire que les sacrificateurs, que les scribes, que les pharisiens n'ont pas compris le message de Jésus, c'est vrai, mais quand même, il y a des scribes et des pharisiens qui ont compris l'essentiel de son message lorsqu'il est ressuscité. Et il y aura des gens comme Nicodème, comme Joseph d'Arimathée et comme beaucoup d'autres qui vont se donner à Dieu au travers de lui et qui vont entrer dans l'alliance qu'il a promis de faire avec les hommes, ses enfants.

0: Mais Yvon, il y a d'autres personnes qui font de l'humanitaire toute leur vie, comme Jésus. Parce que j'ai remarqué, d'après ce que vous dites, que Jésus a beaucoup sauvé les gens avec ses miracles. Hein, et d'ailleurs, on remarque à ce sujet-là qu'il ne donne jamais vraiment gratuitement. Il dit à une personne, lève-toi. Mm-hmm. Il y a toujours, il faut que la personne donne d'elle-même.
1: Oui, tout à fait. Par exemple, il dira, donnez-leur vous-même à manger aux disciples le jour de la multiplication des pains. Vous vous souvenez, dans l'émission sur le ministère de Jésus, j'ai raconté à un moment donné la multiplication des pains. Or, Jésus a répondu à ses disciples, donnez-leur vous-même à manger. Donc, Jésus veut toujours que les disciples puissent être participants, les hommes soient participants du miracle. Le miracle ne s'accomplit pas si l'homme ne fait pas sa part.
0: Il faut qu'il soit impliqué, que les gens soient impliqués.
1: Tout à fait. Et les prophéties avaient annoncé cela aussi. Il y a des prophéties qui annonçaient les miracles que Jésus ferait, et notamment une prophétie qui était faite par Ésaïe au chapitre 11 de son livre. Puis un rameau sortira du tronc d'Ésaïe, un rejeton naîtra de ses racines, l'esprit de l'Éternel reposera sur lui, un esprit de sagesse et d'intelligence, un esprit de conseil et de force, un esprit de connaissance et de crainte de l'Éternel. Il respirera la crainte de l'Éternel, il ne jugera point sur l'apparence, il ne prononcera point sur un oui-dire, mais il jugera les pauvres avec équité, il prononcera avec droiture sur les malheureux de la terre, il frappera la terre de sa parole comme d'une verge et du souffle de ses lèvres, il fera mourir le méchant, la justice sera la ceinture de ses flancs, la fidélité la ceinture de ses reins. C'est une action humanitaire, mais qui se double d'une action spirituelle, d'une action de jugement sur les hommes, de jugement spirituel sur les hommes. Et puis, il y a l'entrée dans Jérusalem, la participation de toute cette foule qui acclame Jésus lors de son entrée dans Jérusalem, qui était annoncée par les prophètes aussi, qui était annoncée longtemps à l'avance par le prophète Zacharie, qui dit dans son livre, au chapitre 9, à partir du verset 9, « Sois transportée d'allégresse, fille de Sion, pousse des cris de joie, fille de Jérusalem, voici ton roi vient à toi, il est juste et sauveur, il est humble et monté sur un âne, le petit d'une ânesse. » Donc, toute la vie de Jésus a été marquée par ces prophéties qui ont été faites des siècles et des siècles à l'avance. Bien sûr, il y en aura d'autres qui réaliseront une partie de ce que Jésus a fait lui-même, et notamment de sa mission humanitaire pour sauver les hommes. Mais aucun de ceux qui réaliseront cette mission humanitaire n'aura été aussi annoncé avec justesse, avec précision par les prophètes.

0: Et Yvon, je voudrais savoir également pourquoi Judas a-t-il trahi Jésus? On dit que c'est pour quelques pièces, mais ça ne doit pas être seulement pour quelques pièces de monnaie que Judas a pu trahir Jésus. C'était un des siens quand même, c'était un apôtre.
1: Non seulement c'était un apôtre, mais en plus c'était un apôtre qui avait été choisi par Jésus. C'était un ami. Dans le psaume 41, un psaume de David, le roi David va dire quelque chose qui nous apprend sur Jésus. Il va dire: celui-là même avec qui j'étais en paix, qui avait ma confiance, qui mangeait mon pain, lève le talon contre moi. C'est un passage messianique, c'est un passage qui indique que Jésus sera trahi par quelqu'un parmi ses amis. C'est vrai que Judas a trahi pour de l'argent. Il était voleur. Rappelez-vous ce que je disais dans l'émission où je parlais de la passion, de l'agonie de Jésus. J'ai dit qu'il était voleur et qu'il avait l'habitude de puiser dans la caisse commune pour sa satisfaction de ses besoins personnels. Et Judas avait besoin de plus en plus d'argent. Et curieusement, il a été trouvé les sacrificateurs, les scribes, les pharisiens, et il leur a proposé de leur livrer Jésus. Il leur a dit: combien me donnerez-vous en échange? Et ils ont calculé qu'il lui donnerait 30 deniers, 30 pièces d'argent pour l'achat de celui que Judas allait livrer. Et savez-vous que ça aussi c'était annoncé par les prophètes? Et le prophète Zacharie dit dans son livre, au chapitre 11 et au verset 12 et 13, il dit: les malheureuses brebis qui prirent garde à moi reconnurent ainsi que c'était la parole de l'Éternel. Je leur dis: si vous le trouvez bon, donnez-moi mon salaire, sinon ne me le donnez pas. Et ils pesèrent pour mon salaire 30 sicles d'argent. C'est Zacharie qui l'écrit des années et des années, des centaines d'années, près de plus de 6 siècles avant Jésus-Christ. Et il écrit qu'ils lui donneront le salaire, pour salaire, 30 sicles d'argent. Et l'Éternel lui dit à ce moment-là: jette-le au potier, ce prix magnifique auquel ils m'ont estimé. Et Jésus a été estimé à 30 sicles d'argent. Or, Judas, qui a encaissé cet argent, a aussitôt regretté ce qu'il avait fait, et il a jeté les pièces d'argent dans le temple. C'est Matthieu, c'est l'évangéliste Saint Matthieu qui nous le dit au chapitre 27, à partir du verset 5, et il nous dit: il se retira et alla se pendre. Les principaux sacrificateurs les ramassèrent, les 30 sicles d'argent, et dirent: il n'est pas permis de les mettre dans le trésor sacré, puisque c'est le prix du sang. Et après en avoir délibéré, ils achetèrent avec cet argent le champ du potier. Or, vous vous souvenez que Zacharie disait que les 30 sicles d'argent seraient destinés au potier. Ils ont acheté le champ du potier pour la sépulture des étrangers. C'est pourquoi ce champ a été appelé champ du sang jusqu'à ce jour. Alors s'accomplit ce qui avait été annoncé par Jérémie, le prophète. Ils ont pris les 30 pièces d'argent, la valeur de celui qui a été estimé, et qu'on a estimé de la part des enfants d'Israël, ils les ont donnés pour le champ du potier, comme le Seigneur me l'avait ordonné. Ça s'est réalisé à la lettre. La trahison de Judas était annoncée à l'avance. Le montant de la somme même qui allait être donnée était annoncé à l'avance. Et même la destination de la somme, puisque Judas n'a pas profité de cette somme. Et cette somme a été récupérée par les sacrificateurs et a été destinée au potier.

0: Je vais vous lire, Bernard, maintenant, deux passages de la Bible qui vous persuaderont que Jésus était bien le Messie qui était promis. Le premier est tiré du psaume de David, du psaume 22, il dit « Ma force dessèche comme l'argile, ma langue s'attache à mon palais, tu me réduis à la poussière de la mort, car des chiens m'environnent, une bande de scélérats rôde autour de moi, ils ont percé mes mains et mes pieds, je pourrais compter tous mes os, eux, ils me regardent, ils observent, ils se partagent mes vêtements, ils tirent au sort ma tunique, etc. etc. » Ainsi, le psaume de David, David annonçait des siècles à l'avance dans un psaume que Jésus serait crucifié, ceux qui le crucifieront partageront sa tunique et ses vêtements. Et c'est ce qui s'est réalisé. Et Ésaïe, au chapitre 53, dit « Qui a cru que ce que nous avons annoncé, qui a reconnu le bras de l'Éternel, il s'est élevé devant lui comme une faible plante, comme un rejeton qui sort d'une terre desséchée. Il n'avait ni beauté ni éclat pour attirer son regard, son aspect n'avait rien pour nous plaire, méprisé, abandonné des hommes, homme de douleur et habitué à la souffrance, semblable à celui dont on détourne le visage, nous l'avons dédaigné, nous n'avons fait de lui aucun cas. Cependant, il a porté nos souffrances, il s'est chargé de nos douleurs et nous l'avons considéré comme puni, frappé de Dieu et humilié, mais il était blessé par nos péchés, brisé pour nos iniquités. Le châtiment qui nous donne la paix est tombé sur lui. Et c'est par ses meurtrissures que nous sommes guéris. Nous étions tous errants comme des brebis, chacun suivait sa voie et l'Éternel l'a frappé pour l'iniquité de nous tous. Il a été maltraité, opprimé, il n'a pas ouvert la bouche. Semblable à un agneau qu'on mène à la boucherie, à une brebis muette devant ceux qui la tondent, il n'a pas ouvert la bouche. Il a été enlevé par l'angoisse et le châtiment, et parmi ceux de sa génération, qui a cru qu'il était retranché de la terre des vivants et frappé pour le péché de mon peuple? On a mis son sépulcre parmi les méchants, son tombeau parmi les riches, quoiqu'il n'eût point commis de violence et qu'il n'eût point eu de fraude dans sa bouche. Il a plu à l'Éternel de le briser par la souffrance. Après avoir livré sa vie en sacrifice pour le péché, il verra une postérité et prolongera ses jours, et l'œuvre de l'Éternel prospérera entre ses mains. Délivré des tourments de son âme, il rassaisira ses regards. Par sa sagesse, mon serviteur juste justifiera beaucoup d'hommes. Il se chargera de leurs iniquités. C'est pourquoi je lui donnerai sa part avec les grands. Il partagera le butin avec les puissants, parce qu'il s'est livré lui-même à la mort. Il a été mis au nombre des malfaiteurs, parce qu'il a porté les péchés de beaucoup d'hommes et qu'il a intercédé pour les coupables. » Ce texte a été écrit plus de 10 siècles avant la naissance de Jésus. Ainsi, Jésus a réalisé tout ce que les prophètes et tout ce qui a été écrit dans l'Ancien Testament. Il est vraiment le Messie promis.
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1: Bonjour chers auditeurs, c'est Jean Taillarda pour votre émission Musique des siècles. Attention, chef-d'œuvre. Et il n'a pas été composé par un illustre musicien du passé, c'est Paul McCartney, Sir Paul McCartney, puisqu'il a été anobli par la reine d'Angleterre, qui a écrit « Ecce cor meum » en latin, en français « Voici mon cœur » que je vais vous faire écouter aujourd'hui. Oui, c'est bien l'ex-Beatle qui a bercé nos 60s, qui depuis quelques années a exercé son grand talent dans la musique classique. Après le Liverpool Oratorio et le Standing Stone, voici sa dernière œuvre parvenue en tête de gondole des ventes de CD de musique classique. Cette musique lui a été inspirée par l'être suprême qui a sauvé sa vie lors d'une terrible nuit de tempête alors qu'il rentrait à Liverpool avec le groupe des Beatles. Écoutons le premier mouvement, Spiritus, l'esprit, de son oratorio « Ecce cor meum, voici mon cœur ».

Nous écoutons Exe Cor Meum, Voici mon cœur de Paul McCartney. Les interprètes sont, entre autres, l'Academy of St. Martin in the Fields, les garçons de King's College Choir de Cambridge et de Magdalen College Choir d'Oxford. Il a fallu 8 ans à Paul McCartney pour écrire ce chef-d'œuvre choral. Le président de Magdalen College à Oxford rêvait d'une composition qui puisse presque rivaliser avec le Messie de Handel. « Pourquoi moi ?» se dit McCartney, puis il s'enthousiasma et se prit au jeu. Mais était-ce bien un jeu ? Écoutons le deuxième mouvement, « Gratia »,« Grâce », d'Exe Cor Meum de Paul McCartney.

Paul McCartney a dédié son œuvre « Ecce cor meum »« Voici mon cœur » à sa première femme, Linda, morte d'un cancer en avril 1998. Voici le quatrième mouvement de la cantate « Musica », la musique.

C'est une statue de la crucifixion vue dans l'église Saint-Ignace de Loyola à New York qui a inspiré à Paul McCartney le titre de son œuvre. Sur cette statue, on lit en effet « Ecce cor meum », ce qui veut dire « Voici mon cœur ». Écoutons le dernier mouvement de cette œuvre chorale sublime qui fera probablement date dans la musique classique moderne.

0: L'oratorio Ecce cor meum, Voici mon cœur de Paul McCartney, était interprété par Gavin Greenaway, dirigeant l'Academy of St. Martin in the Fields de Londres. Kate Royal était la soprane et les chœurs étaient les London Voices, Magdalen College, Oxford et King's College, Cambridge. C'est Jean Taillarda. Merci Arnaud à la régie. À bientôt, chers auditeurs.
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Bienvenue à tous dans votre programme 15 minutes de grâce et de vérité. Quelle joie encore de pouvoir se retrouver pour une nouvelle session. Sans plus tarder, allons adorer le Seigneur ensemble.

0: Alléluia. Ce matin, attendons-nous au Seigneur et allons ouvrir nos cœurs à la parole de Dieu.
1: Bonjour, bonjour, bonjour mes frères et sœurs. Quelle joie de se retrouver pour cette nouvelle session de 15 minutes de grâce et de vérité. Nous aimons la parole de Dieu, nous aimons la simplicité de l'Évangile et nous aimons aussi louer le Seigneur, l'adorer. Et tout cela forme partie de notre vie de tous les jours. Nous sommes en train de parler d'une conduite digne de sa maison. Aujourd'hui, je vais vous parler le témoignage d'une bonne conscience. Pour nous, pour chacun de nous, pour ceux qui servent le Seigneur et pour nous tous. Le témoignage, on a un témoignage, on doit avoir le témoignage d'une bonne conscience, c'est-à-dire c'est relié. Quand il parle de ma conscience, c'est relié à moi-même, c'est-à-dire ma vie, mon engagement, mes comportements, mon intégrité, cela me touche en premier. Un témoignage d'une bonne conscience. Paul même était pleinement conscient de lui-même, pour qu'il veille à lui-même et qu'il s'applique, comme souvent il dit, quoiqu'il n'était pas lui-même sous la loi, mais il pouvait appliquer certains règlements, certaines conduites, certaines disciplines pour qu'il veille à lui-même en tant que serviteur de Dieu. Quand nous lisons dans 1 Timothée, nous avons vu ce passage, nous revenons rapidement dessus. 1 Timothée, le chapitre 1er, le verset 5, le but de cette recommandation, c'est l'amour qui vient d'un cœur pur, d'une bonne conscience et d'une foi sans hypocrisie. Quelques-uns, s'en étant détournés, se sont égarés dans des vains discours. Donc, danger, où à un moment donné, il n'y a plus une intégrité pour avoir cette bonne conscience-là et on s'éloigne, on s'égare et on doit veiller à cela. Dans 2 Corinthiens, Paul écrit concernant lui-même et son équipe avec lui, leur comportement, leur décision dans certaines choses, leur vie, leur message n'était pas un enseignement des paroles seulement. Leur message était relié avec leur vie, l'engagement et leur bonne conscience. Il dit dans 2 Corinthiens, le chapitre 1er, allons voir à partir du verset 12. Quand notre sujet de gloire, c'est le témoignage de notre conscience que nous nous sommes conduits dans le monde et surtout à votre égard. Nous avons parlé déjà de notre témoignage intérieur, c'est-à-dire dans l'Église et en dehors. Et là, Paul, il nous montre aussi, c'est-à-dire le témoignage de sa vie en tant qu'un serviteur de Dieu, non seulement dans l'Église, mais même en dehors. Quand notre sujet de gloire, c'est le témoignage de notre conscience que nous nous sommes conduits dans le monde et surtout à votre égard avec une sainteté et une sincérité qui viennent de Dieu, non pas avec une sagesse charnelle, mais avec la grâce de Dieu. Quand Paul nous parle de la grâce de Dieu, il fait référence à cette force que nous, d'une manière charnelle, on n'a pas cette force, on n'arrivera pas, mais par la grâce de Dieu. Cette force divine nous rend capable de nous comporter, de nous conduire d'une manière digne de sa maison et nous conduire avec un témoignage d'une bonne conscience. Dans 2 Corinthiens, le chapitre 2, nous lisons à partir du verset 14, « Grâce soit rendue à Dieu qui nous fait toujours triompher en Christ et qui nous répand en tout lieu l'odeur de sa connaissance. » L'odeur de sa connaissance, c'est une façon d'exprimer son témoignage. C'est ce qu'il transmet, c'est ce que les autres peuvent ressentir de lui et son équipe. Nous sommes, en effet, pour Dieu, le parfum de Dieu, parmi ceux qui sont sauvés et parmi ceux qui périssent. Aux uns, une odeur de mort, qui mène à la mort, aux autres une odeur de vie qui mène à la vie et qui est suffisant pour ces choses. C'est-à-dire qui rend capable. Quand nous ne sommes pas, comme plusieurs, des falsificateurs de la parole de Dieu, c'est avec sincérité. Vous voyez, cette bonne conscience naissent et se manifestent quand notre cœur est sincère. Il y a une crainte de Dieu, on est sincère, on est intègre. C'est pas qu'on fait tout bien, c'est pas qu'on est parfait, mais on a une bonne conscience, on a un cœur sincère, un amour vrai, une foi sincère. Souvent, Paul parle de cela et il donne ça à son témoignage. Ce message est relié à son témoignage, relié à sa vie. Il dit, nous ne sommes pas comme plusieurs des falsificateurs de la parole de Dieu. Falsificateurs, c'est-à-dire ils vont arranger la parole de manière, ils vont prêcher de manière pour cacher finalement leur vie même. Falsifier, changer, il n'y a pas de vérité. Et c'est comme ça qu'on finalement on finit par s'éloigner de la sainte doctrine. Ce n'est pas le cas pour Paul et son équipe avec lui. Il dit, c'est avec sincérité, c'est de la part de Dieu, devant Dieu et en Christ que nous parlons. Devant Dieu, c'est-à-dire conscient. On est devant le Seigneur, sincère, pour marcher, pour nous conduire à l'intérieur de l'Église et à l'extérieur, même conviction, même conduite. Dans 2 Corinthiens, le chapitre 4. Extraordinaire que Paul avait un message, mais Paul, sa vie était reliée à son message. 1 Corinthiens, le chapitre. 2 Corinthiens, pardon, le chapitre 4. Peut-être on peut lire à partir du verset 1er. C'est pourquoi, ayant ce ministère, selon la miséricorde qui nous a été faite, nous ne perdons pas courage. Parce que le ministère de Paul n'a pas été facile. Il décrit dans parce que toutes ses lettres, il décrit dans Corinthiens beaucoup plus. Il décrit sa vie persécutée, battue, maltraitée. Il décrit son ministère. Tout était à cause de Christ. Mais il dit, même si cela, c'est pourquoi, ayant ce ministère, selon la miséricorde de Dieu, nous ne perdons pas courage. Amen. Mais qu'est-ce qui lui donne courage? Qu'est-ce qui lui pousse? Tout à l'heure, là, on a lu. Qu'est-ce qui fait sa gloire? C'est le témoignage de cette bonne conscience qu'il avait ensemble avec son équipe, avec lui. Il dit, nous refusons les cachotteries honteuses. Nous ne nous conduisons pas avec faux bris et nous n'altérons pas la parole de Dieu. Son message est égal à sa vie, à sa conduite, à ses comportements. Nous ne falsifions pas, n'altérons pas la parole de Dieu, mais en manifestant la vérité, nous nous recommandons à toute conscience humaine devant Dieu. Amen. Mes frères et sœurs, quelle sécurité pour le peuple de Dieu d'avoir des hommes qui marchent avec ce témoignage-là, cette bonne conscience. Si notre évangile est encore voilé, il est voilé pour ceux qui périssent, c'est-à-dire ceux qui ne veulent pas accepter la vérité de la parole, ceux qui sont prêts, eux, à falsifier, à vivre une vie contraire à ce qu'ils prêchent. Paul dit, pour eux, peut-être, ils vont voir que notre évangile est voilé, ils ne voient pas, ils ne veulent pas voir, ils ne veulent pas accepter, prendre ce chemin. Pour les incrédules, dont le Dieu de ce siècle a aveuglé les pensées, afin qu'ils ne voient pas resplendir le glorieux évangile du Christ, qui est l'image de Dieu. Nous ne nous prêchons pas nous-mêmes. C'est le Christ Jésus, le Seigneur, que nous prêchons. Et nous nous disons vos serviteurs à cause de Jésus. Amen. Nous continuons un dernier passage, toujours dans 2 Corinthiens, le chapitre 6, le verset 4. Mais nous nous rendons à tous égards recommandables. Amen. À tous égards recommandables comme serviteurs de Dieu. Paul était pleinement conscient de cette responsabilité.

0: une grande grâce pour un peuple qui se soumet et qui travaille, qui a reçu cet évangile et qui travaille sous le parasol de l'onction et le ministère apostolique pour être solidement établi dans la vérité de la parole de Dieu. Verset 4, pour terminer, nous nous rendons à tous égards recommandables comme serviteurs de Dieu par beaucoup de persévérance dans les tribulations, dans les privations, dans les angoisses, sous les coups. Voilà, il décrit sa vie, son ministère. Tout à l'heure, il avait dit, il n'a pas honte. Tout ça, il passe, il n'a pas honte. Ne s'inquiète pas de ça, lui. Ce qu'il veille, ce qu'il s'inquiète, c'est son état de cœur, c'est sa bonne conduite, c'est son témoignage d'une bonne conscience devant le Seigneur. Sous les coups, dans les prisons, dans les émeutes, dans les travaux, dans les veilles, dans les jeûnes, par la pureté, par la connaissance, par la patience, par la bonté, par l'Esprit Saint, par amour sans hypocrisie, par la parole de vérité, par la puissance de Dieu, par les hommes offensifs et défensifs de la justice, au milieu de la gloire et du déshonneur, au milieu de la mauvaise et de la bonne réputation, regardé comme un imposteur, quoique véridique, comme inconnu, quoique bien connu, comme mourant, et voici que nous vivons, comme châtié, quoique non mis à mort, comme attristé, et nous sommes toujours joyeux, comme pauvres, et nous enrichissons plusieurs comme n'ayant rien, et nous possédons tout en Christ Jésus. Maman, quel témoignage extraordinaire. Ce que l'Évangile a produit et peut produire au milieu de nous. Que ces quelques paroles vous encouragent. J'étais content d'être avec vous et je vous dis à très bientôt. Merci.
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Dans l'émission d'aujourd'hui, je veux partager avec vous mes réflexions autour d'une histoire peu ordinaire. Une histoire dont j'ai déjà parlé dans l'émission Il est écrit. Une histoire que je relis, que je médite souvent. Une histoire d'amitié, de solidarité. Une histoire d'imagination et de ténacité. Une histoire de foi et de miracle. Et par-dessus tout, une histoire de pardon et de guérison.

Bonjour à tous, content de vous retrouver aujourd'hui pour explorer ensemble cette histoire étonnante, bien connue de ceux qui lisent les récits des évangiles. Une histoire qui m'a fait beaucoup de bien encore tout récemment. Elle est rapportée par 3 des 4 évangélistes, en l'occurrence Matthieu, Marc et Luc, et elle se passe dans la ville de Capernaum, en Galilée, sur la rive du lac de Tibériade. J'ai choisi de lire avec vous le récit qu'en fait Marc dans son évangile. Je vous invite à suivre cette histoire avec moi. Je vais dans l'Évangile selon Marc, au chapitre 2. Quelques jours après, Jésus revint à Capernaum. On apprit qu'il était à la maison et il s'assembla un si grand nombre de personnes qu'il n'y avait plus de place, même devant la porte. Il leur annonçait la parole. On vint lui amener un paralytique porté par 4 hommes. Comme ils ne pouvaient le lui présenter à cause de la foule, ils découvrirent le toit au-dessus de l'endroit où se tenait Jésus. Et ils descendirent par cette ouverture le lit sur lequel le paralytique était couché. Jésus, voyant leur foi, dit au paralytique, « Mon enfant, tes péchés te sont pardonnés. » Il y avait là quelques scribes qui étaient assis et qui raisonnaient en eux-mêmes, « Comment celui-ci parle-t-il ainsi ? Il blasphème. Qui peut pardonner les péchés si ce n'est Dieu seul ?» Jésus connut aussitôt par son esprit leur raisonnement intérieur. Il leur dit, « Pourquoi faites-vous de tels raisonnements dans vos cœurs ? Qu'est-ce qui est plus facile de dire au paralytique, « Tes péchés sont pardonnés » ou de dire, « Lève-toi, prends ton lit et marche. » Or, afin que vous sachiez que le Fils de l'homme a sur la terre le pouvoir de pardonner les péchés, « Je te l'ordonne, dit-il au paralytique, lève-toi, prends ton lit et va dans ta maison. » Et à l'instant, il se leva, prit son lit et sortit en présence de tous, de sorte qu'ils étaient hors d'eux-mêmes et glorifiaient Dieu en disant, « Nous n'avons jamais rien vu de pareil. » Je pense que la plupart d'entre nous pourraient dire, comme la foule rassemblée ce jour-là, « Nous n'avons jamais rien vu de pareil. » Ils ont été témoins d'un miracle extraordinaire. Mais avant de parler du miracle lui-même, essayons de comprendre ce qui s'est passé exactement pour cet homme paralysé, pour ses amis, pour le Christ, pour les scribes qui ont murmuré contre Jésus. Permettez-moi d'abord un rappel. Le texte de l'Évangile selon Marc dit que Jésus revint à Capernaum et qu'on apprit qu'il était à la maison. Cette expression laisse entendre que la ville de Capernaum, c'était chez lui. Effectivement, si Jésus a grandi et même travaillé en tant que charpentier à Nazareth, autre ville de Galilée, c'est bien à Capernaum, la ville de l'apôtre Pierre, que Jésus s'est établi dès le début de son ministère. Enfin, quand je dis « s'est établi », on s'entend. Jésus a surtout été un grand voyageur pendant les quelques 3 années et demie de son ministère. Mais de temps en temps, il revenait au camp de base avec ses disciples pour se reposer un peu ou pour retrouver ses proches. Sa demeure, si on peut dire, était à Capernaum. L'Évangile selon Matthieu nous le dit très clairement dans Matthieu chapitre 4, les versets 12 et 13. Quand Jésus apprit que Jean avait été mis en prison, il partit en Galilée. Il quitta Nazareth et il vint habiter à Capernaum, ville située au bord du lac de Galilée, dans la région de Zabulon et de Nephtali. Jésus rentre donc à la maison et très vite, cette maison est prise d'assaut. C'est que la réputation de Jésus n'est plus à faire. Non seulement il a déjà accompli quelques miracles de guérison et de délivrance à Capernaum, mais surtout, on ne parle que de sa tournée dans la région de la Galilée. Pendant cette tournée, il a fait plusieurs miracles jusqu'à guérir un lépreux réputé incurable. Les gens se disent donc qu'avec Jésus, rien n'est impossible. Et on veut absolument rencontrer ce rabbin improvisé qui n'a fait aucune étude de théologie mais qui parle avec tant de force, tant d'intelligence et qui semble revêtu de la puissance d'en haut. La maison de Jésus est donc pleine, archi-pleine. Ça déborde jusqu'à l'extérieur. Tous écoutent les enseignements du maître qui partage la parole de Dieu avec une puissance, une autorité inhabituelle. C'est à ce moment-là qu'arrivent 4 hommes qui portent sur une civière, le texte dit un lit, mais c'est une civière,
un de leurs amis handicapé, paralysé, incapable de marcher. On peut facilement imaginer la scène. Une civière, un homme à chaque coin, et sur la civière, un autre homme qui, suite à un accident ou à une maladie, le texte ne le dit pas, est privé de l'usage de ses membres depuis un long moment déjà. J'aime cette histoire d'amitié et de solidarité. Quand quelqu'un est frappé par un malheur, combien la solidarité est importante. J'en ai fait encore l'expérience tout récemment. Un incendie s'est déclaré dans la maison de notre fille cadette. Elle n'a eu que le temps de sortir avec ses deux enfants et le chien pour aller se réfugier chez un voisin et regarder sa maison brûler de fond en comble. Heureusement, rassurez-vous, tous les membres de la famille sont sains et saufs. Pour ce qui est de la maison, c'est perte totale. Mais très vite, les gestes de solidarité se sont manifestés de la part de la famille, des voisins, des amis, des connaissances. Ils ont trouvé un hébergement temporaire, ils ont reçu des vêtements, de la nourriture, des jouets pour les enfants. Combien la solidarité est précieuse. Et si la solidarité se manifeste souvent, Dieu merci, dans toutes les sphères de la société, elle devrait être une caractéristique fondamentale, essentielle dans la vie des chrétiens, dans la vie de l'Église. En tant que croyants, nous sommes une famille. Et cette famille se doit d'être solidaire, de se donner, parfois même de faire des sacrifices les uns pour les autres. Le Christ, notre grand frère, nous a donné l'exemple dans ce domaine. Lui qui a tout donné pour notre salut. Alors, soyons solidaires et spécialement attentifs aux plus démunis, aux plus faibles de la famille. L'apôtre Jean, dans sa première lettre, écrit ceci, je lis dans 1 Jean chapitre 3 au verset 18. « Petits enfants, n'aimons pas en parole, ni avec la langue, mais en action et en vérité. » Les quatre amis ont montré qu'ils aimaient en action et en vérité. Ils ont manifesté leur amour pour cet homme paralysé. Mais la foule présente ce jour-là, elle n'a pas manifesté beaucoup de solidarité. Écoutez, normalement, la foule compacte aurait dû faire une place à cet homme paralysé. Si vous voyez une personne handicapée arriver quelque part, vous lui faites une place, non? Vous veillez à son bien-être. Mais il y avait certainement plusieurs autres malades parmi ceux et celles qui avaient rempli la maison et personne n'a voulu laisser sa place. La nature humaine est capable de magnifiques élans de solidarité, mais elle peut aussi faire preuve d'un grand égoïsme. Et en fait, il faut le reconnaître, nous sommes tous touchés, peu ou prou, par le fléau de l'égoïsme, de l'égocentrisme. Nous avons besoin que Dieu nous transforme et nous montre la beauté de l'altruisme et de l'amour véritable. Je reviens aux quatre amis qui portaient l'homme paralysé. Ce qui me frappe aussi dans cette histoire, c'est leur détermination, leur audace, leur persévérance. Parce qu'enfin, devant la résistance de la foule compacte, ils auraient pu se décourager, jeter l'éponge, dire à leur ami « on ne peut pas aujourd'hui, t'en fais pas, on essayera à nouveau demain ». Mais pas du tout. Ils sont convaincus que Jésus peut faire quelque chose pour leur ami, qu'un miracle peut avoir lieu, qui changera sa vie. Et ils vont imaginer une stratégie ingénieuse pour amener le paralysé jusqu'au Christ, passer par le toit. Je relis ici le passage de l'Évangile selon Marc qui nous raconte ce qu'ils ont fait. Marc chapitre 2, verset 4. Comme ils ne pouvaient le lui présenter à cause de la foule, ils découvrirent le toit au-dessus de l'endroit où se tenait Jésus. Et ils descendirent par cette ouverture le lit sur lequel le paralytique était couché. En Israël, les maisons ordinaires avaient généralement un toit plat. Et on pouvait accéder à ce toit, qui servait aussi de terrasse, en empruntant soit un escalier, soit une échelle qui se trouvait dans la cour de la maison. Le toit lui-même était souvent constitué de poutres de bois et d'une sorte de torchis de terre séchée avec des branches d'arbres pour isoler, pour rendre étanche. Ou encore, dans certains cas, de tuiles rudimentaires posées sur des chevrons. Quoi qu'il en soit, il a fallu faire un trou, une ouverture assez grande pour faire descendre une civière juste devant Jésus.
Alors j'imagine la scène. Jésus est en train d'enseigner, peut-être de raconter une des paraboles dont il a le secret. La foule est suspendue à ses lèvres. Et puis, un bruit bizarre qui vient d'en haut. On lève la tête, on ne voit rien, on essaie de ne pas y prêter attention, mais le bruit s'intensifie et Jésus lui-même doit s'interrompre. C'est alors qu'on réalise que des hommes sont en train de faire un trou dans le toit, un trou qui s'élargit, un trou par lequel, avec des cordes, on fait descendre un homme paralysé, allongé sur une civière. Et là, tout le monde se demande comment Jésus va réagir. Que va-t-il dire ou faire? Est-ce qu'il va faire un reproche à ces hommes qui perturbent son enseignement? Au contraire, est-ce qu'il va les accueillir favorablement? Peut-être même guérir le paralytique? Le visage de Jésus s'éclaire d'un large sourire et ses mots tombent, surprenants. « Mon enfant, tes péchés te sont pardonnés. » On attendait franchement autre chose. On s'attendait à ce que Jésus se penche vers l'homme paralysé, le prenne par la main, le fasse se lever, ou qu'il lui dise d'une voix forte, comme dans d'autres récits, « Lève-toi et marche !» Mais non, Jésus se contente de lui dire « Mon enfant, tes péchés te sont pardonnés. » Il faut dire que le Christ est un habitué des phrases qui prennent à contre-pied ses interlocuteurs. À Nicodème, le chef religieux qui s'extasie devant les miracles, Jésus répond « Si un homme ne naît de nouveau, il ne peut pas voir le royaume de Dieu. » On a l'impression qu'il a répondu à côté. À la femme samaritaine qui lui demande de lui donner de l'eau vive, Jésus dit « Va chercher ton mari. » C'est que le Christ va toujours au cœur du problème. Il met directement en évidence le besoin profond de la personne qu'il rencontre. Si Jésus accueille le paralytique par « tes péchés te sont pardonnés », c'est qu'il sait que ce dont il a le plus besoin, avant même la guérison physique, c'est du pardon. Paralysé physiquement, cet homme l'est aussi spirituellement, paralysé par la conscience de ses fautes, de ses échecs, de ses péchés. D'autant plus que les chefs religieux de l'époque affirment que si cet homme est handicapé, c'est parce qu'il a beaucoup péché. Alors, le premier, le plus grand besoin du paralytique, c'est de savoir qu'il est aimé de Dieu, pardonné de ses fautes, accueilli, réconcilié avec son Père céleste. C'est aussi le premier et le plus grand besoin de chacun d'entre nous, de vous et de moi. Voyez-vous, il est agréable et grandement souhaitable d'être en pleine santé, d'avoir un bon travail, une bonne famille, tout ce qu'on peut imaginer. Mais rien n'est aussi important que d'être en paix avec Dieu, en paix avec soi-même, et autant que ça dépend de nous, en paix avec les autres. C'est pour ça que Jésus est venu sur la terre. Parce que malgré ses nombreux miracles, il n'a pas supprimé la souffrance, l'injustice, la maladie ou la mort. Il ne les a pas éradiqués de notre monde, pas encore. Ça, il le réalisera lors de sa seconde venue, lors de son retour glorieux. Mais ce que Jésus a déjà accompli pendant sa vie, son ministère terrestre, c'est qu'il est venu apporter la réconciliation des hommes, de tous les hommes de bonne volonté, avec leur Père céleste. Il est venu apporter le cadeau du pardon, de la vie nouvelle, de l'accès par la foi à la vie éternelle. Et la marque de la vie éternelle dans notre vie présente aujourd'hui, c'est certainement la paix du cœur, l'assurance d'être aimé et pardonné. Cet homme paralysé dont on ne connaît pas le nom avait besoin de ça plus que de toute autre chose. D'où les premières paroles du Christ envers lui. Tes péchés te sont pardonnés. Remarquez aussi avec moi que Jésus ne lui a pas dit « Eh bien, il y a encore de l'espoir pour toi. Si tu le mérites, tu seras pardonné. » Ou encore, il n'a pas dit « Persévère dans la foi, fais beaucoup de bonnes œuvres pour obtenir ton pardon. » Non, le texte précise qu'en réponse à sa foi, Jésus affirme au paralytique « Tes péchés te sont pardonnés. » C'est que le pardon de Dieu est
toujours, toujours un cadeau, pas une récompense bien méritée. C'est un cadeau qu'il offre à tous, à vous et à moi, si nous venons vers Dieu sans tricher, avec humilité, en reconnaissant nos fautes, notre besoin de pardon, et en faisant confiance à notre Sauveur. De très nombreux textes de la Bible, de l'Ancien Testament comme du Nouveau Testament, attestent que le pardon de Dieu est un cadeau, le cadeau suprême qui change la vie et qui prépare à la vie éternelle. Alors écoutez par exemple le roi David célébrer ce cadeau extraordinaire dans le psaume 32. Je lis avec vous les 5 premiers versets de ce psaume. « Heureux celui dont la transgression est enlevée, dont le péché est pardonné. Heureux l'homme à qui l'Éternel ne tient plus compte de sa faute et dans l'esprit duquel il n'y a pas de tromperie. Tant que je gardais le silence, mes os se consumaient, je gémissais sans cesse, car jour et nuit ta main pesait sur moi. Ma vigueur s'était changée en sécheresse d'été. Je t'ai fait connaître mon péché, je n'ai pas couvert ma faute. J'ai dit, je reconnaîtrai mes transgressions devant l'Éternel. Et toi, tu as pardonné ma faute, mon péché. » C'est le même message de grâce que transmet avec force l'apôtre Paul dans l'épître aux Éphésiens au chapitre 2. Je vais lire les versets 8 à 10. C'est par la grâce, en effet, que vous êtes sauvés, par le moyen de la foi. Et cela ne vient pas de vous, c'est le don de Dieu. Ce n'est point par les œuvres afin que personne ne se glorifie. Car nous sommes son ouvrage, nous avons été créés en Jésus-Christ pour des œuvres bonnes que Dieu a préparées d'avance afin que nous les pratiquions. Le paralytique a reçu ce pardon comme une grâce instantanée offerte par le Christ. Et ce cadeau immédiat a été confirmé par la guérison instantanée de son handicap. Comme je l'ai dit, pour les chefs religieux, les scribes, les pharisiens, les docteurs de la loi, comme on les appelait, si cet homme était frappé de paralysie, c'est parce qu'il était un grand pécheur. Alors bien sûr, Jésus ne cautionnait pas ce raisonnement, mais il va les prendre au mot et les confondre. Vous dites qu'il est malade parce qu'il est pécheur? Vous êtes offusqué parce que je lui ai dit « tes péchés te sont pardonnés ». Mais si maintenant cet homme est guéri, selon votre propre logique, ça voudra dire qu'il a été pardonné par Dieu. Voici comment rapporte l'évangile de Marc l'intervention de Jésus à ce sujet. Or, afin que vous sachiez que le Fils de l'homme a sur la terre le pouvoir de pardonner les péchés, je te l'ordonne, dit-il au paralytique, lève-toi, prends ton lit et va dans ta maison. Et à l'instant, il se leva, prit son lit et sortit en présence de tous. De sorte qu'ils étaient hors d'eux-mêmes et glorifiaient Dieu en disant, nous n'avons jamais rien vu de pareil. Dans ce contexte précis, la guérison instantanée du paralytique était la preuve qu'il avait reçu un plein pardon, une grâce totale. En réalité, le Christ a pratiqué souvent la guérison instantanée. Il a restauré en un instant des aveugles, des lépreux, des paralytiques. Pour que nous croyions que Dieu nous pardonne et nous sauve au moment même où nous venons à lui sincèrement et avec foi. Aujourd'hui, chacun de nous peut simplement s'approcher du Christ, comme l'a fait autrefois cet homme paralysé. Avec humilité, mais résolument. Dans un esprit de repentance et avec confiance. Quelle qu'ait été notre vie passée, nos erreurs, nos fautes, nos échecs, nos péchés, Dieu veut combler notre besoin le plus profond. Il veut nous pardonner, il veut changer nos vies. Il veut nous donner la vie éternelle. Et il veut que chacun de nous puisse entendre et accueillir ces paroles de Jésus. « Mon enfant, tes péchés te sont pardonnés. » Père Céleste, merci infiniment d'être un Dieu d'amour, de bonté, un Dieu qui aime pardonner, comme dit la Bible, et un Dieu qui est capable de transformer nos vies jusqu'au plus profond. On est tous un petit peu comme cet homme paralysé, nous avons aussi dans nos vies ces coins obscurs, ces défauts de caractère,
ces histoires qu'on aurait voulu vivre autrement. Toi, tu nous assures que tu nous prends tels que nous sommes, que tu nous pardonnes, que tu nous guéris et que tu nous transformes. Aide-nous à l'accepter et à vivre pleinement cette vie nouvelle, dans la joie, dans la paix, de la grâce reçue et du pardon qui change notre vie. Nous t'en prions en ton nom. Amen.

Je me fais le porte-parole de toute l'équipe d'Il est écrit pour vous remercier d'avoir été avec nous encore une fois aujourd'hui. Merci de votre fidélité. Je vous encourage grandement à profiter de l'offre de la semaine qu'Alberto vous a présentée. Elle en vaut vraiment la peine. Quant à nous, on se retrouve la semaine prochaine. Mais d'ici là, souvenez-vous, il est écrit « L'homme ne vivra pas de pain seulement, mais de toute parole qui sort de la bouche de Dieu ».

Bienvenue à tous nos auditeurs pour notre émission Praise Selection, où l'on parcourra le monde à la recherche de louanges chrétiennes pour faire honneur à notre Dieu.

Pour ce soir, je vous prépare quand même pas mal de nouveautés et j'espère que vous allez apprécier les différents groupes qu'on va vous faire découvrir. Ce soir, eh bien, on commence avec le groupe Forim et ce titre For Future Generation. Et dans la Bible, on parle justement des générations futures puisqu'on veut leur apporter la parole, la bonne nouvelle. On veut être des témoignages vivants, mais dans le psaume 102... Versets 16 à 21, où il est dit « Oui, l'Éternel rebâtira Sion, il se montrera dans sa gloire. Il est attentif à la prière du misérable et ne dédaigne pas sa prière. Que cela soit écrit pour la génération future, et que le peuple qui sera créé célèbre l'Éternel. Car il regarde du lieu élevé de sa sainteté, et du haut des cieux l'Éternel regarde sur la terre, pour écouter les gémissements des captifs, pour délivrer ceux qui vont périr, afin qu'il publie dans Sion le nom de l'Éternel et ses louanges dans Jérusalem. » Et oui, ainsi l'Éternel est présent, il nous écoute, et il veut que nous soyons des témoignages vivants, et il veut que les générations futures soient attentives à son message. Allez, on écoute tout de suite For Him, For the Future Generation.

Nous venons donc d'entendre le titre calme posé de Forim, For Future Generation. Alors Forim, c'est un groupe chrétien qui nous vient de l'Alabama, il a été fondé en 1990. Ce groupe donc a également eu 10 Dove Awards, une Grammy nomination et également 3 disques d'or, 3 albums qui se sont très très bien vendus. Autant vous dire que ce groupe est plutôt connu dans les États-Unis. Et ils sont toujours présents avec de nouvelles chansons, de nouveaux albums. Et là, on vient de s'écouter For Future Generation. Allez, continuons maintenant avec quelqu'un de connu. Elle, on l'a déjà passé, c'est Amy Grant, avec cette fois-ci le titre Brace of Heaven, un titre très calme. Un titre également qui est utilisé pour des chansons de mariage. Et ça fait pas de mal, alors on se l'écoute tout de suite.

Avalon, très très très connu. Il chante depuis 1996. Leur dernier album date de 2006. En tout cas, ils sont très sympas, sans famille, c'est très familial puisque c'est un groupe de musique chrétienne formé de Melissa Green, Jane Long et son mari Greg Long, ainsi que Jody McBrayer. Et ils nous font profiter de très très bons titres, et notamment celui-ci qui se nomme Can't Live a Day. Et j'ai envie de rajouter à cela Without You, oui, puisque je ne peux pas vivre un jour sans toi. Ici, il est bien sûr question de Jésus-Christ, et j'espère qu'il en sera de même pour vous, puisqu'il désire vraiment être votre meilleur ami, votre ami intime, pour qui il a quand même donné, il a donné sa vie pour vous, donc ce n'est pas rien. Et ce qui est magnifique avec lui, c'est qu'il vous accepte tel que vous êtes. Alors certes, vous avez des défauts, il souhaite vous aider à les changer, mais ce qui est sûr, c'est qu'il ne vous rejettera pas si vous vous sentez mauvais, mal dans votre peau ou quoi que ce soit d'autre. Non, au contraire, il est là pour accueillir et pour vous aider et vous aimer. Donc c'est le titre d'Avalon, Quand

Et que je vois que notre petite émission va toucher à sa fin. J'espère que vous avez apprécié ce titre d'Avalon, Can't Live a Day Without You. Et puis juste après, nous aurons le titre, pour terminer, eh bien de Bebo Norman, qui se nomme Great Light of the World. De bonne lumière dans le monde. Alors on pourrait se demander de quoi est-ce qu'il parle. Eh bien la réponse est dans Matthieu 5, versets 14 à 16. Où il est dit « Vous êtes la lumière du monde », c'est Jésus qui parle. « Une ville située sur une montagne ne peut être cachée, et on n'allume pas une lampe pour la mettre sous un boisseau, mais on la met sur le chandelier, et elle éclaire tous ceux qui sont dans la maison. Que votre lumière luise ainsi devant les hommes, afin qu'ils voient vos bonnes œuvres, et qu'ils glorifient votre Père qui est dans les cieux. » C'est nous donc qui sommes les lumières du monde, et pour être des lumières, il faut bien sûr refléter le caractère de Dieu, et c'est ce que nous chante Bebo Norman, qui est un chanteur qui nous vient eh bien, de Columbia, en Géorgie, et qui est très très connu pour un de ses albums qui a eu beaucoup de succès. C'est l'album qui se nomme « Myself When I'm Real », et notamment avec la chanson qui a fait un hit, eh bien, « Great Light of the World », celle que nous allons écouter maintenant pour terminer l'heure en musique. Passez une très bonne soirée à l'écoute de vos programmes.

0: papa, y a-t-il vraiment un sanctuaire dans le ciel ?
1: Non, mon enfant. Il n'y a pas de sanctuaire comme au temps de Moïse. Le ciel est le sanctuaire, mais Jésus est le grand prêtre, accomplissant la réalité des choses qui sont dans les cieux. Dans Hébreux 9, versets 11 et 12, il est écrit que Christ est venu comme souverain sacrificateur des biens à venir, qu'il a traversé le tabernacle plus grand et plus parfait, et qu'il est entré une fois pour toutes dans le lieu très saint.
0: Papa, pourquoi on dit que Jésus est passé du lieu saint au lieu très saint ?
1: Dans le lieu saint, au temps d'Israël, les prêtres exerçaient un ministère de pardon et de réconciliation avec Dieu. Dans le lieu très saint, seul le grand prêtre exerçait un travail de sanctification et d'effacement des péchés. Lorsque l'on dit que Jésus passe du lieu saint au lieu très saint, cela signifie simplement qu'il passe à la dernière étape de son ministère.
0: Donc, si je comprends bien, aujourd'hui, avec l'aide du Saint-Esprit, Jésus nous montre nos défauts de caractère pour que nous les confessions et que notre caractère devienne comme celui de Jésus.
1: Oui, c'est exactement ça, mon fils.

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Jacques Ellul a écrit dans L'impossible prière : l'homme de notre temps ne sait pas prier. Mais beaucoup plus, il n'en a ni l'envie ni le besoin. Il ne trouve pas en lui la source profonde de la prière. Je le sais bien, je le connais bien, cet homme, c'est moi. Comment se fait-il que nous ressentions si peu le désir de prier ? Y a-t-il une explication à cela ? Essayons de transposer. Imaginons un enfant qui éprouve de vives réticences au moment de formuler une demande à ses parents. S'il vit avec eux, nous pourrions par exemple en déduire qu'il a été déçu de leur réaction dans le passé et qu'il s'est produit en lui une sorte de blocage. Si au contraire il habite à l'étranger, nous en tirons une autre conclusion. Il ne sait pas s'il vaut la peine de leur écrire, si le message leur sera bien transmis. Enfin, il se peut qu'il se trouve embarrassé par la formulation même de sa demande. Comment leur ouvrir son cœur ? Ses besoins sont réels, certes, mais ne devrait-il pas tenter de se tirer d'affaire tout seul ? Reprenons ces différents points, voulez-vous. Premièrement, la déception. Nous avons prié, mais sans obtenir d'exaucement visible et rapide. Dieu a répondu, mais d'une autre manière. C'est du moins ce que le prêtre ou le pasteur affirme. Dans ces conditions, pourquoi continuer de nous adresser à lui ? Et si nous n'obtenons jamais ce que nous lui demandons, laissons-le agir à sa guise et tâchons de trouver par nous-mêmes les remèdes à nos maux. La Bible répond sans détour. Vous demandez et vous ne recevez pas. Parce que vous demandez mal, dans le but de satisfaire vos passions. Est-ce à dire que nous sommes condamnés par nature à formuler que des requêtes inacceptables aux yeux de Dieu ? Mais pas du tout. Jésus prend soin de détromper ceux qui nourriraient un tel soupçon. Ce que vous demanderez au Père, il vous le donnera en mon nom. Jusqu'à présent, vous n'avez rien demandé en mon nom. Demandez et vous recevrez, afin que votre joie soit parfaite, répond le Seigneur. Le diagnostic est vite établi. Nous demandons mal, parce que nous avons les regards fixés sur nos besoins personnels. Nous envisageons la prière comme un moyen de pression ou comme une sorte d'acte magique, si facilement nous prétendons satelliser Dieu par rapport à un centre qui est nous-mêmes. Nous souhaiterions un interlocuteur dans le style des divinités païennes, un Dieu complaisant que nous pourrions manipuler à notre guise et qui nous donnerait toujours raison. Nous oublions que s'il agissait ainsi, Dieu nous trahirait. Il nous laisserait captifs de nos projets, de nos illusions. Nous avons besoin de rencontrer, non une marionnette, mais une personne libre, qui nous juge, qui nous détrompe, qui nous oblige à surmonter nos désirs et par là même nous libère et nous sauve. Le Dieu vivant tient à nous rencontrer, dans un climat de liberté réciproque. Et cela suppose qu'il gardera peut-être le silence. Le silence de Dieu. Avec ce thème douloureux, nous abordons le deuxième point soulevé tout à l'heure. L'enfant qui ne sait pas si le message envoyé à ses parents leur sera bien transmis. Lorsque Dieu se tait, non pas un jour ou deux, non pas une semaine ou deux, mais sur une période plus longue, cela ne sème-t-il pas des doutes en notre esprit ? Nous a-t-il vraiment entendu ? Comment peut-il écouter toutes les prières qui montent à lui ? Et si le ciel était vide ? Nous croyons avoir le droit de nous plaindre des absences de Dieu. En fait, il aurait plus de raison que nous d'exprimer son mécontentement. Combien de fois ne nous sommes-nous pas distraits lorsqu'il nous adresse la parole ? Nous le manquons sans cesse. Nous refusons d'ouvrir. C'est à peine si nous nous apercevons qu'il frappe. Oui, rappelons-le, dans l'Écriture, ce n'est pas l'homme qui frappe à la porte du ciel, mais Dieu qui attend devant celle de notre cœur. Le mendiant d'amour, c'est lui. Le suppliant, c'est lui. Les rôles sont inversés. Quoi qu'il en soit, Dieu dans la Bible n'est pas silence, mais parole. Une parole toutefois qui se propose sans bruit. Nous en avons une illustration frappante dans la vie du prophète Élie. De son temps, l'Éternel place les Israélites devant un choix radical. Ou bien lui, ou bien les faux dieux. L'épreuve de force atteint une intensité dramatique. 3 années de sécheresse, une assemblée solennelle au sommet d'une montagne avec un défi à tous les dieux païens. Une première prière du prophète Élie et le feu du ciel consume son sacrifice comme il l'a annoncé. Une seconde prière et la pluie tant attendue se met à tomber. Malgré cela, le prophète, découragé par les menaces de la reine idolâtre, s'enfuit au mont Horeb. Là, Dieu lui apparaît, non pas dans le vent violent, les éclairs ou le tremblement de terre, mais dans le murmure doux et léger, nous dit le texte. Cela signifie qu'il nous faut apprendre à discerner sa présence, à entendre sa voix dans le silence apparent. S'il est discret, n'est-ce pas justement dans l'intention de respecter notre liberté ? Il refuse de s'imposer à nous. Le troisième point concernait la prière en soi. S'agit-il d'un exercice indispensable ? Est-ce que Dieu l'attend de nous ? Ne serait-il pas souhaitable de travailler au lieu de prier ? De chercher à sortir de l'impasse par nous-mêmes ? Dans cet ordre d'idées, on se souvient de la phrase de Saint-Ex : tout acte est prière, s'il est don de soi. En agissant de cette manière, nous afficherions bien haut notre indépendance, notre autonomie. Nous n'aurions plus besoin de rien ni de personne. Les progrès de la science et de la technique suffiraient à garantir notre bonheur. Si nous y ajoutions éventuellement le yoga, le training autogène ou la méditation transcendantale avec un brin d'engagement sur le plan social. Mais voilà, notre Père tient à nous rencontrer. Il est heureux de voir ses enfants s'adresser à lui. Il souhaite la création d'un lien personnel, d'une relation toujours plus étroite. Il n'a certes pas besoin de nos prières pour agir, mais il éprouve de la joie à nous entendre. En lui parlant, nous lui montrons combien nous l'apprécions. Que ressentiraient nos parents si nous ne leur adressions jamais la parole ? Ne serait-ce pas un signe d'ingratitude alarmant ?

la prière est-elle efficace ? Moïse implora l'Éternel son Dieu, et l'Éternel se repentit du mal qu'il avait déclaré vouloir faire à son peuple. Samuel cria à l'Éternel pour Israël, et l'Éternel l'exauça. Job, mon serviteur, priera pour vous, et c'est par égard pour lui seul que je ne vous traiterai pas selon votre folie, dit l'Éternel. Ces trois flèches, et il y en a bien d'autres, se plantent au cœur même de notre incrédulité. Nous nous demandons parfois si vraiment la prière est utile et efficace. La révélation biblique entre dans le vif du sujet en nous donnant des cas d'exaucement immédiat. Toutefois, ce n'est pas sur les exemples de Moïse, de Samuel ou de Job que nous allons nous pencher. Nous porterons plutôt notre attention, notre regard, sur le grand modèle qu'est Jésus-Christ. Ah, facile, me direz-vous. Attention, il était fils de Dieu. Alors, relisons une déclaration très intéressante de l'Épître aux Hébreux. Durant sa vie terrestre, Jésus adressa des prières et des supplications, accompagnées de grands cris et de larmes, à Dieu qui pouvait le sauver de la mort, et Dieu l'écouta à cause de sa soumission. Bien qu'il fût le fils de Dieu, il a appris l'obéissance par tout ce qu'il a souffert. Selon ces versets, le Christ n'a pas vécu dans la facilité, il n'a pas bénéficié d'un privilège spécial en vertu de sa condition divine. Sa peine et son labeur ont même dépassé les nôtres. Il a dû supplier, verser des larmes, et surtout apprendre l'obéissance à l'école de la souffrance. Rien ne lui a été épargné. Il n'a pas joué la comédie. Il est devenu comme l'un de nous, avec toutes les douleurs et les tourments que cela comporte.

Une fois ce point établi, relisons donc le texte. Dieu l'écouta à cause de sa soumission. Le mot employé dans l'original évoque non pas une piété extérieure, mais une crainte révérentielle, le respect le plus profond. Ça débouche sur l'abandon de soi entre les mains de Dieu. N'est-ce pas l'expérience capitale du Christ à Gethsémané? Écoutons-le supplier son Père. S'il est possible que cette coupe s'éloigne de moi, toutefois non pas ce que je veux, mais ce que tu veux. Mon Père, s'il n'est pas possible que cette coupe s'éloigne sans que je la boive, que ta volonté soit faite. Nous avons là un exemple extraordinaire de soumission. Jésus, à l'heure suprême, se remet totalement entre les mains de Dieu. Il ne fatigue pas le ciel à prier pour sa vie, pour sa personne. Après avoir montré sa disponibilité, il intercède en faveur des autres, en particulier ceux qu'il crucifie. En effet, même si la lettre aux Hébreux affirme que Dieu, qui pouvait le sauver de la mort, l'écouta à cause de sa soumission, il convient de relever que Jésus a malgré tout fini sa vie sur une croix. L'exaucement n'est pas évident, du moins pas dans l'immédiat, pas comme nous l'aurions attendu à sa place. Mais au troisième jour, quelle victoire! Ayant remis son esprit entre les mains du Père, le Christ ne pouvait pas rester prisonnier du tombeau. La soumission totale, elle, mène à la résurrection. Trois mots pourraient caractériser l'attitude requise pour prier dans le sens voulu par Dieu. Le premier, la confiance absolue. En priant, ne multipliez pas de vaines paroles comme les païens. Ne leur ressemblez pas, car votre Père sait de quoi vous avez besoin. Et Jésus donne ensuite l'exemple de notre Père. Et c'est le deuxième point, la persévérance. Jésus leur adressa une parabole pour montrer qu'il faut toujours prier et ne pas se relâcher. Enfin, le troisième point, l'humilité. Voyez la parabole du pharisien et du publicain. Jésus vivait ses prières. Ce n'était pas que des phrases. À la lumière de son exemple, qu'est-ce que la prière? Non pas un délayage indéfini de formules toutes faites. Non pas un discours, mais une forme de vie. La vie avec Dieu.

cette vie de prière ne va pas sans danger. En rencontrant le Dieu vivant, nous nous exposons. Le Seigneur peut devenir terrible si nous essayons de lui soutirer une bénédiction sur notre confort, sur notre aisance matérielle et spirituelle. Bénis les pauvres et les malheureux, lui disons-nous à table avant de nous gaver. Sois avec les déshérités, et nous pensons tout de suite, après ce qui menace nos biens au cours du dollar ou au prix du pétrole. Quelle insouciance, quelle légèreté parfois dans nos prières. Dieu se présente alors comme le champion des malheureux, le défenseur des victimes, le protecteur des gens méprisés. Dans un sens, prier nous engage, comme le relève très bien Louis Avely, dans le style volontairement choquant et un peu outrancier qu'on lui connaît. Il écrit « Ce que tu demandes à Dieu, Dieu n'a que toi pour le faire. Ce que tu reçois de Dieu, Dieu n'a que toi pour le transmettre aux autres, car il n'a que toi pour les ouvrir à ses dons s'il les refuse. » Si nous comptons pouvoir nous décharger sur lui de nos responsabilités, Dieu se montre absolument inconfortable, pourrions-nous dire. Imaginons par exemple des parents invités à une grande réception. Leurs enfants sont encore en bas âge et doivent rester seuls dans une maison de plaisance construite en bois, par exemple. Un feu d'artifice est prévu dans la soirée. Ah, mais il y a des risques d'incendie. Des accidents toujours possibles. Qu'à cela ne tienne, on adressera une prière à Dieu avant de partir et l'on pourra compter sur sa protection. Eh bien non, non. Le Seigneur ne l'entend pas ainsi. Nous ne saurions lui confier nos enfants si nous n'avons pas pris toutes les précautions voulues. D'ailleurs, ne cherchons-nous pas à inverser des rôles encore une fois? C'est lui qui nous a chargés de veiller sur nos enfants. Nous n'avons pas à esquiver nos responsabilités en les lui remettant. Certes, nous pouvons prier pour eux. Mais au lieu de nous décharger, cela nous engage à redoubler d'efforts. Ce que tu demandes à Dieu, Dieu n'a que toi pour le faire.

Nos demandes s'adressent toujours à lui comme si notre seule préoccupation était de nous faire entendre. Or, nous l'avons vu, selon l'enseignement du Christ, notre Père Céleste connaît tous nos besoins. Inutile de vouloir le mettre au courant. Dès lors, n'est-ce pas à nous de chercher à entendre Dieu, de nous mettre à l'écoute de sa volonté? La prière chrétienne est avant tout réceptivité. À vrai dire, je fonctionne un peu comme une antenne. La prière me permet de capter l'amour diffusé par Dieu, qui est la source personnelle de tout amour, le lieu même de l'amour. Ensuite, je fais rayonner cette puissance sur mon entourage, ou je la dirige sur une personne pour qui je prie. Un malade en faveur duquel j'intercède, même si je n'ai pas l'occasion de lui rendre visite, même s'il ne me connaît pas ou ne sait pas que je prie pour lui, peut être influencé, d'une manière ou d'une autre, par la pensée d'amour que je nourris à son égard. J'en suis convaincu. Évidemment, c'est encore mieux si je peux lui révéler, en parole ou en acte, l'intérêt que je lui porte. Nous touchons ici à un aspect essentiel de la prière. Elle débouche sur un engagement concret de notre part. Elle nous met en présence d'un Dieu qui nous pousse à l'action, parfois dans un sens inattendu, voire douloureux. Notre confort personnel n'y trouve jamais son compte. Voilà pourquoi la prière est un risque. Mais il serait faux de ne pas souligner simultanément combien le dialogue avec un Dieu qui nous aime peut être exaltant, bienfaisant, libérateur. Nous trouvons enfin une personne qui nous écoute et nous comprend. J'ai cherché l'Éternel et il m'a répondu. Il m'a délivré de toutes mes frayeurs. Quand on tourne vers lui les regards, on est rayonnant de joie.

0: toute prière chrétienne est une action de grâce, dit encore Louis Hevely. J'applaudis à ce rappel. Un peu moins, s'il te plaît, un peu plus de merci. Le coup de barre est indispensable. Enfants d'une même famille, nous n'avons tout de même pas que des requêtes à formuler à notre Père. Ce serait désolant. Nous le prions seul ou en communauté parce que nous avons du plaisir à lui témoigner la reconnaissance. Nous savons qui en éprouve de la joie. À l'église, à l'occasion d'un service, ou bien en famille, nous nous réunissons en vue de le fêter. Au centre de la prière, il y a la personne adorable du Dieu d'amour. Nous voici parvenus au cœur du mystère. Le Seigneur exaucera nos requêtes, non pas tellement par le don des choses précises que nous lui demandons, mais surtout en se donnant lui-même à nous, dans tout son être. Pour le recevoir, mettons-nous sur la longueur d'onde voulue, celle de l'adoration, de la louange, de la joie, de la gratitude. Alors, il se produira un mouvement de communion, d'échange vital. Celui qui s'attache au Seigneur est avec lui un seul esprit, affirme l'apôtre Paul. Enfin, Vinet, cet homme de foi du siècle dernier, a merveilleusement résumé cette réalité. C'est toi-même, Dieu suprême, toi que je demande à toi, ta présence, ton absence, c'est vie ou c'est mort pour moi.
1: Ce texte qui vient de vous être présenté par Jean-Pierre Fasnacht est dû à Yvan Bourquin.

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Parmi les jazz bands blancs des années 30-40, trois sauront s'imposer comme grands leaders de formation. Tommy Dorsey, Glenn Miller et Benny Goodman, et auront une bonne réussite commerciale. Nous allons nous intéresser aujourd'hui à Tommy Dorsey. Ce tromboniste débuta sa carrière en créant de petits orchestres avec son frère Jimmy. Tommy Dorsey n'est pas seulement tromboniste, mais aussi trompettiste, clarinettiste, compositeur et arrangeur. Retrouvons-le comme arrangeur dans la Symphonie du Nouveau Monde de Dvorak, Rolling Home.

0: Au début de 1925, il enregistre une quantité impressionnante de disques et participe à des émissions radiophoniques. Il fonde avec son frère The Dorsey Brothers Orchestra. Du point de vue musical, ils sont complémentaires. Malheureusement, l'incompatibilité de caractère fait qu'ils se séparent en 1935. Quelques mois après, Tommy Dorsey enregistre à The Cold Fish Bowl. La chanteuse se nomme Edith Wright.
1: Introducing our new addition to the Clambake 7, Bud Freeman and his tenor sax at the Codfish Ball. Take him away, Davy.

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1: Il s'est assuré le concours d'excellents musiciens, exemple Bunny Berrigan, Pee Wee Irving et Max Kaminski, trompette, Bud Freeman, saxophone ténor, Buddy Rich et Dave Thaug, batterie, Cy Oliver, arrangeur et bien d'autres, sans oublier Frank Sinatra. À l'époque du swing, voici ce que peut donner le chant hindou, Song of India, de Rimsky-Korsakov, revu et corrigé par Tommy Dorsey.

Avec ce dernier, autre succès qui sera un filon, Mary, dont Dorsey achète les droits d'auteur pour la somme modique de $50. Le chanteur a pour nom Jack Leonard.

L'orchestre se produit dans les halls des meilleurs hôtels new-yorkais, enregistre de nombreux disques, passe fréquemment à la radio, entreprend des tournées et participe aussi à la réalisation de films. Revenons à la musique classique avec un arrangement du Beau Danube Bleu, en anglais Blue Danube.

Autre swing classique de cette période, Lieber Strauss de Liszt et Mendelssohn Spring Song, enregistré le 18 février 1937 à New York. Tommy Dorsey est à la tête d'un big band où l'on compte 4 trompettes et 3 trombones.

Tommy Dorsey serait surnommé le sentimental gentleman du swing. Pourtant, il avait le sang chaud, fort mauvais caractère, n'était pas spécialement sentimental ni gentleman. Swingons sur une célèbre composition du pianiste de ragtime Scott Joplin, Maple Leaf Rite.

C'est peut-être le meilleur tromboniste de l'école de Chicago, ayant joué avec Biggs Beiderbecke. Il est en fait beaucoup plus proche du jeu des Noirs et des Blancs du Sud que de ceux de New York. Superbe technicien, il joue avec autant de finesse que de fougue sur un tempo rapide. Nous sommes le 15 juillet 1938 à New York. La formation ne comporte que 9 musiciens, The Check of Araby.

Tommy Dorsey a su se concilier les bonnes grâces des princes du trombone, comme Kidori. Ses beaux jours se situent à l'époque où l'Europe était confrontée à une guerre sanglante, et même lorsque l'Amérique entra dans le conflit, jamais elle ne cessa de jouer et de danser. Elle eut le privilège de ne voir aucune bombe tomber sur son territoire. À propos de guerre, si nous écoutions un chant de guerre hawaïen, en anglais Hawaiian World Chant, qui me semble des plus pacifiques.

En 1947, Tommy Dorsey joua son propre rôle auprès de son frère dans un film consacré à sa carrière, The Fabulous Dorseys. En 1953, les deux frères furent définitivement réconciliés et s'associèrent. Cela dura jusqu'en 1956, où Tommy mourut des suites d'un empoisonnement alimentaire. Nous terminerons cette émission, d'abord le 7 septembre 1945 avec Chicago, puis le 8 juillet 1947 avec I'm Getting Sentimental Over You.

Bienvenue à tous dans votre programme 15 minutes de grâce et de vérité. C'est encore une joie de pouvoir se retrouver autour de la parole de Dieu aujourd'hui. Je vous invite à adorer le Seigneur avec moi.

0: Oui, le nom du Seigneur est si merveilleux. C'est pourquoi ce matin, ouvrons nos cœurs et allons recevoir ce que le Seigneur a pour nous.
1: Bonjour à tous, ravi de vous retrouver dans cette nouvelle session de 15 minutes de grâce et de vérité. Nous qui aimons la parole de Dieu, je vous remercie d'être encore avec nous pour ce moment autour de sa parole. Nous parlons de cette conduite, conduite digne de la maison de Dieu, l'Église, la maison du Dieu vivant, colonne et l'appui de la vérité. Et Paul, quand il écrit, fait toutes sortes de recommandations à son fils dans la foi, Timothée, pour lui dire comment on a besoin de se conduire. Veut dire quel message, quelle doit être ta démarche toi-même, quelle attitude de cœur, quel climat, quoi transmettre à l'Église, aux frères et sœurs. C'est quand même sérieux construire avec le Seigneur dans ce temps que nous vivons. Aujourd'hui, je vais vous parler de la libéralité. La libéralité comme un style de vie, c'est-à-dire transmettre et encourager l'Église. Avant, chercher à être ce modèle, cet exemple nous-mêmes, bien sûr, les serviteurs de Dieu, mais transmettre un message qui emmène l'Église à voir la vision, le plan de Dieu. Vous savez, aujourd'hui, il y a un grand danger autour de nous. L'argent est devenu le dieu de ce monde. Le monde est dans une course vers le matériel. Le monde est devenu un monde égoïste. Le monde est devenu un monde où les richesses, la cupidité, cupidité veut dire l'amour de l'argent, mais nous savons comment Paul avait clairement fait comprendre à l'Église et aux serviteurs de Dieu que l'amour de l'argent, c'est la racine de tous les maux. C'est pourquoi aujourd'hui, c'est jamais de trop de rappeler à l'Église et au peuple de Dieu quel doit être le cœur que Dieu nous appelle à porter. Dieu a toujours recherché au milieu de son peuple un peuple au cœur large. Certainement, juste pendant ces quelques minutes, on ne pourra pas élaborer tout cela, mais vous avez été sûrement beaucoup d'occasions à être encouragés sur cette même plateforme concernant l'argent, l'amour de l'argent et surtout le cœur généreux que nous sommes appelés d'avoir. Allons lire avec moi dans 1 Timothée, le chapitre 6. Je vais vous lire à partir du verset 17. Paul écrit, il dit « Recommande aux riches ». Donc, cela formait partie de ces recommandations que Paul donnait à Timothée et qu'en retour, il avait à transmettre à l'Église afin que cela aligne la conduite. Et le peuple de Dieu et les serviteurs de Dieu dans la maison de Dieu. Recommande aux riches du présent siècle de ne pas être orgueilleux. Eh bien, ça, c'est sûr parce que l'orgueil, on dirait l'orgueil et l'argent sont attachés ensemble. Quand on a l'argent, on est fier, on se sent fort, on sent qu'on est capable de faire ce qu'on veut. C'est dangereux de venir dans cette condition-là. Surtout quand on connaît le Seigneur, dans la maison de Dieu, avoir de l'argent doit avoir une instruction pour ne pas se conduire comme le monde se conduise. De ne pas mettre leur espérance dans les richesses incertaines, mais de la mettre en Dieu. Amen. Qui nous donne tout avec abondance pour que nous en jouissions. Qu'il fasse le bien. Ça, c'est extraordinaire. Quand nos yeux s'ouvrent et l'Évangile fait une œuvre en nous, on comprend tout de suite. Si on a, c'est pour donner. Si Dieu nous bénit, c'est pour qu'en retour, on puisse soutenir et bénir l'œuvre de Dieu. Ça, c'est clair. Ce n'est pas une question de mathématiques, ce n'est pas un principe, ce n'est pas négocier avec Dieu. On négocie rien avec Dieu. On a un cœur large et on est généreux et on aime l'Évangile et on n'est pas dans la même course que le monde. Qui nous donne tout avec abondance pour que nous en jouissions, qu'il fasse le bien, qu'il soit riche en œuvres bonnes, qu'ils aient de la libéralité, de la générosité. Ça, c'est pour les intendants de Dieu, c'est-à-dire les serviteurs de Dieu. Et qu'ils amassent ainsi un beau et solide trésor pour l'avenir afin de saisir la vraie vie. La vraie vie. Amen. Ô Timothée, garde le dépôt en évitant le discours vain et profane et les disputes de la fausse science. Amen. Paul continue dans à Tite aussi, il ne manque pas l'occasion de rappeler à Tite la même chose. Il dit dans Tite le chapitre 3, le verset 8, il dit « Cette parole est certaine et je veux que tu insistes là-dessus, afin que ceux qui ont cru en Dieu s'appliquent à exercer dans les œuvres bonnes, voilà qui est beau et utile aux hommes. » Amen. Donc c'est quelque chose, c'est un style de vie. C'est une œuvre de Dieu en nous qui emmène un style de vie. C'est pourquoi je crois que l'Église a besoin de retrouver ce cœur de Dieu-là, retrouver cette conduite, parce que nous appartenons au Seigneur, nous sommes nés de Dieu, nous ne vivons plus comme le monde, et nous voyons le monde est piégé, nous voyons les dangers. Paul, on va lire dans Colossiens, regarde ce qu'il dit. Le chapitre 3, le verset 5. Faites donc mourir votre nature terrestre, c'est-à-dire ne pas nous conduire. Aujourd'hui, on est au Seigneur, né de nouveau, changé par la grâce de Dieu, pardonné de nos péchés, un cœur pour servir le Seigneur, pour disposer nos vies et tout ce que nous en avons pour la construction de l'Église. Et pour cela, Paul dit, faites donc mourir votre nature terrestre, l'inconduite, l'impureté, les passions, les mauvais désirs et la cupidité. Cupidité, c'est l'amour de l'argent, avide pour l'argent, qui est une idolâtrie. C'est pour cela que vient la colère de Dieu sur les rebelles. Amen. Vous savez, l'argent en lui-même peut être une bonne chose. Mais quand on a l'amour de l'argent, quand on n'a pas un message de l'Évangile qui prend de la place dans nos vies, qui nous change et qu'on voit la beauté de cette construction dans l'esprit, dans nos vies, dans la vie de nos frères et sœurs, et dans tout ce que l'Évangile emmène, c'est comme cela que, par manque de lumière, on peut se laisser emporter. Vous savez, quand on a l'argent, et on oublie des fois, l'argent et les richesses peuvent facilement prendre nos cœurs, nos vies et nous éloigner du Seigneur. La richesse nous éloigne notre cœur. Le prophète Osée nous dit je vais vous lire un petit verset, dans Osée, c'est pourquoi c'est dangereux quand on a l'argent et qu'on n'a pas un message qui travaille nos vies pour que nous puissions voir comment se conduire, comment soutenir, comment être un fils, comment être une fille dans la maison pour prendre part et soutenir financièrement l'œuvre de Dieu. Amen. Et comme cela, nous amasser des trésors dans le ciel. Dans Osée, le chapitre 13, il nous dit, le verset 6, il dit, « Quand ils ont eu des pâturages, ils se sont rassasiés. Ils se sont rassasiés et leur cœur est devenu hautain. C'est pourquoi ils m'ont oublié. » Voilà ce qui s'est passé. Le peuple de Dieu, quand ils se sont retrouvés dans le désert, après être libérés, libérés de l'esclavage des Égyptiens, libérés de l'armée des Égyptiens pour les détruire, nous voyons que le Seigneur a changé leur cœur, ont changé, ils n'ont pas voulu obéir à Dieu, ils se sont fait des richesses et ils ont oublié. Mais la grâce de Dieu est là, le plan de Dieu est là. Aujourd'hui, nous voyons, au fait, quand nous voyons dans... Vous vous souvenez, quand nous revenons un peu au temps des Actes des Apôtres, comment les frères et sœurs voulaient servir le Seigneur. Ils avaient presque tout déposé aux pieds des apôtres. Ils vivaient plus pour eux-mêmes. Ils avaient à cœur la construction de l'Église. Ils aimaient servir le Seigneur. Ce n'était pas un enseignement, ce n'était pas une manipulation de l'homme pour vouloir prendre de leur poche. Mais il y avait un message qui emmenait ce cœur dans la vie de ses frères et sœurs. Je vais revenir dans un petit passage dans Tite. Au fait, j'aurais dû lire ça depuis tout à l'heure. Là, dans Tite, si vous voulez bien, revenez avec moi dans Tite, le chapitre 3. Regarde ce que Paul dit. Le verset 13. « Aie soin de pourvoir au voyage de Zénas, le docteur de la loi, et d'Apollos, en sorte que rien ne leur manque. » Je ne crois pas que Paul est en train d'imposer quelque chose, mais dans la relation déjà qu'il avait avec l'Église, nous avons déjà parlé de cette relation qu'il y avait entre ces églises, entre les ministères, ce travail d'équipe, cet échange. C'est dans cet esprit de l'Évangile que Paul encourage les frères et sœurs et dit « Aie soin de pouvoir », c'est-à-dire de soutenir financièrement, d'être libre à soutenir, d'être engagé à rencontrer ce besoin. Ce n'est pas une loi, mais c'est un cœur qui parle. Et c'est cela que Dieu recherche au milieu de nous. Cela qui vient former partie de notre conduite dans le Seigneur, dans l'Église, dans la maison de Dieu. Et soin de pouvoir au voyage de Zénas, le docteur de la loi et d'Apollos, en sorte que rien ne leur manque. Il faut que les nôtres aussi apprennent. Voilà, on apprend. On n'avait pas ce cœur-là, on ne vivait pas comme cela, mais quand l'Évangile touche nos vies, change nos cœurs.

0: construisait le matériel, mais nous, Jésus a changé nos cœurs. Amen. Sa grâce est avec nous. Il prend soin de nous. Il s'occupe de nous. Amen. Et nous n'avons pas à nous craindre. Notre royaume, c'est le royaume de Dieu. Jésus est sur le trône de notre cœur et nous apprenons à vivre dans la libéralité, avoir un cœur généreux. Que ces quelques paroles vous encouragent et je vous retrouve à très bientôt. Merci.
1: Nous remercions le Seigneur pour sa parole et bien sûr, je suis sûr que vous avez été encouragé et béni. 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Je vous remercie de votre attention et à bientôt.

Madame, mademoiselle, monsieur, bonjour. Comment va votre âme ? Celle-ci aujourd'hui, parce qu'il y a peut-être une question que vous vous posez, c'est le salut. J'ai le droit ou j'ai pas le droit? J'irai au paradis ou j'irai pas au paradis? Comment que c'est-il qu'on va au paradis? J'aimerais vous le dire. Le croyant peut-il être sûr de son salut? L'Église romaine dit non, car nul ne peut savoir d'une façon certaine et infaillible qu'il a obtenu la grâce de Dieu. Ça, c'est le Concile de Trente qui le dit. Mais il y a aussi beaucoup d'autres théologiens qui le disent. Heureusement, la Bible, qui est la parole de vérité, qui est la parole de référence, tient un tout autre langage. Elle affirme que le croyant a reçu, par sa nouvelle naissance, la vie éternelle qui, par définition, ne finira jamais puisqu'elle est éternelle. Jean 3,36 nous dit « Celui qui croit au Fils a la vie éternelle. Celui qui ne croit pas ne verra pas la vie, mais la colère de Dieu demeure sur lui. » Jean, chapitre 11, verset 25 nous dit « c'est Jésus qui le dit, « Je suis la résurrection et la vie. Celui qui croit en moi vivra, même s'il meurt. » Oui, la Bible dit que la certitude du salut peut être effective dès maintenant. Dès aujourd'hui, celui qui donne son cœur à Christ, eh bien, aura cette certitude. Celui qui croit en Jésus aura cette certitude. Et si aujourd'hui, cette certitude peut apaiser votre âme, eh bien, qu'elle soit apaisée dans le nom de Jésus. Par la foi en Christ, nous sommes et nous serons enfants de Dieu. 1 Jean 1 nous dit « Voyez de quel amour le Père nous a témoigné pour que nous soyons appelés enfants de Dieu. Et nous le sommes !» Romains 8, 16. L'Esprit lui-même rend témoignage à notre esprit que nous sommes enfants de Dieu. Oui, elle emploie un mot très important, la parole de Dieu. Elle dit, et que le chrétien ne doit pas oublier, c'est le mot « maintenant ». Elle emploie un mot très important, la parole de Dieu. Que le chrétien ne doit pas oublier, c'est le mot « maintenant ». Éphésiens 5, 8 nous dit « Autrefois vous étiez ténèbres, et maintenant vous êtes lumière dans le Seigneur. » Waouh, voilà de quoi apaiser mon âme. Voilà de quoi apaiser votre âme. Si dans votre âme il y a un peu de doute, est-ce que j'irai au paradis? Eh bien, moi je vous dis, et c'est simple, il n'y a rien à faire, si ce n'est de croire en Jésus. Jésus qui est mort sur la croix pour vous sauver. Et celui qui croit en Jésus sera avec le Père pour l'éternité.

Mais vous allez dire peut-être que ma vie est une vie dissolue, ma vie n'est pas intéressante, j'ai rien fait, comment puis-je mériter ? On ne mérite pas, c'est une grâce. Moi, quand je donne quelque chose à mes enfants, c'est pas parce qu'ils m'ont fait un sourire, c'est pas parce qu'ils ont bien travaillé à l'école, mais certes, je peux récompenser, mais quelquefois, j'arrive à la maison avec des cadeaux. Qu'ont-ils fait ? Rien. C'est parce que ce sont mes enfants. Je les aime, alors je leur donne un cadeau. Il n'y a rien en contrepartie. C'est sûr, j'apprécie le petit bisou qu'ils viennent me faire dans le cou après, mais c'est même pas obligé, c'est une grâce que je leur fais. Alors, si vous êtes, comme le dit la parole de Dieu dans 1 Pierre 2,25, si vous êtes comme des brebis errantes, eh bien, sachez que celui qui se tourne vers le berger, eh bien, maintenant reçoit la parole de Dieu, reçoit la certitude, parce qu'il est le gardien de nos âmes. Voilà ce que dit Pierre. Car vous étiez comme des brebis errantes, mais maintenant vous êtes retournés vers le berger et le gardien de vos âmes. Oui, Jésus est le gardien de votre âme. Si vous voulez avoir l'âme en paix, tournez-vous vers Jésus. Acceptez-le. Prenez-le pour berger et vous verrez le bien qu'il vous fera. Romains 8, c'est très connu dans le monde des personnes qui lisent la parole de Dieu, dit qu'il n'y a donc maintenant aucune condamnation pour ceux qui sont en Jésus-Christ. Aucune condamnation. Voilà. Si votre âme, encore aujourd'hui, est accablée, eh bien, Romains 8:1 est la réponse à cela. Celui qui est en Jésus-Christ n'a aucune condamnation. Parce que Christ a tout payé. Parce que Christ est notre avocat. Parce que Christ est notre salut. Oui, il n'y a aucune condamnation. Ceux qui regardent à leurs œuvres, à leur mérite, ne parviendront jamais à une telle assurance. La nôtre, la mienne, elle est entière parce qu'elle repose uniquement sur l'œuvre parfaite du Seigneur en notre faveur. Jésus s'est écrié en mourant, « Tout est accompli. Il a tout fait pour moi. Il a tout accompli pour moi. Et s'il l'a fait pour moi, il le fait aussi pour vous. » Croyez, si aujourd'hui, maintenant, votre âme est en révolution quand vous entendez ça, eh bien, acceptez Jésus. Acceptez Jésus. Son salut est gratuit. Nous l'avons reçu par foi comme un don. Romains 3, 24 nous dit, « Ils sont gratuitement justifiés par sa grâce, par le moyen de la rédemption qui est en Jésus-Christ. » Et Romains 3, 23 nous dit, « Car le salaire du péché, c'est la mort. Mais le don gratuit de Dieu, c'est la vie éternelle. » En Jésus-Christ, notre Seigneur. Il n'y a rien qui freine celui qui a reçu Jésus-Christ dans son cœur. Il n'y a rien qui le freine. Bien au contraire, mais son âme entre dans le repos de Dieu. Son âme entre dans la certitude qu'il aura la vie éternelle. Son âme entre dans la certitude qu'il aura au paradis. Oui, madame, monsieur, ne soyez pas conformistes. Lisez la Bible. Et en lisant cette Bible, eh bien, recevez le salut de Christ. C'est là ma prière pour vous aujourd'hui. Que Dieu vous bénisse.

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5: Il a promis d'être là pour vous. Méditons dans Matthieu 28 au verset 20. Et sachez-le, je suis avec vous tous les jours jusqu'à la fin du monde.
6: Avant de quitter ses disciples et remonter au ciel, Jésus leur fait cette promesse extraordinaire. « Sachez-le, je suis avec vous tous les jours jusqu'à la fin du monde. » Mais c'est loin, la fin du monde, direz-vous. Les disciples s'imaginèrent alors que Jésus reviendrait durant leur vie naturelle. Nous savons maintenant que près de 2000 ans se sont écoulés depuis son départ.
5: Pour tempérer notre impatience, Pierre nous déclare « Il est cependant un point que vous ne devez pas oublier, bien-aimés. C'est que pour le Seigneur, un jour est comme 1000 ans. » Et 1000 ans comme un jour, nous dit 2 Pierre 3 au verset 8. Cette promesse de Jésus peut apparaître comme décourageante, dans le sens où nous ne voyons pas la fin du monde, pas plus que nous ne voyons Jésus nous accompagner autrement qu'avec les yeux de la foi. Aussi serait-il intéressant de morceler, pour ainsi dire, cette période jusqu'à la fin du monde, en période de temps, qui soit plus à notre portée. Par exemple, si vous traversez une passe difficile, imaginez que Jésus vous dit « Je suis avec vous tous les jours, jusqu'au bout de vos difficultés présentes », soit l'équivalent de quelques semaines ou de quelques mois.
6: Un chrétien a écrit « J'ai traversé une saison de souffrance qui m'a fait ressentir, bien que je me savais en vie, que mon monde était en train de toucher à sa fin. Le Seigneur a tenu sa promesse de m'accompagner jusqu'au bout de ce monde qui semblait s'écrouler autour de moi, et j'ai compris que mon monde risquait de toucher à sa fin plus d'une fois avant ma mort physique. La promesse de Jésus vous concerne en priorité si, comme ce croyant, votre monde s'écroule autour de vous, causé par un divorce, la perte soudaine d'un être cher, l'annonce d'un diagnostic bouleversant, la perte de votre emploi, la faillite de votre entreprise, ou toute autre crise qui fait vaciller votre foi.
5: Souvenez-vous alors que le Seigneur ne vous abandonnera jamais, ne vous reniera jamais. Il sera à vos côtés, vous préparant, vous enseignant, vous façonnant pour que vous deveniez plus apte à le servir efficacement. Parfois, il supervisera le changement dans votre vie qui vous fera passer d'un monde à un autre. Mais où que vous soyez aujourd'hui, il sera avec vous jusqu'au bout de l'épreuve.
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1: Amis auditeurs, internautes de la radio La Sentinelle, nous sommes très heureux de rentrer chez vous pour votre émission tant attendue, 180 secondes de foi. Que vous soyez sur les www.radio-rls.fr ou sur le 97.9, vous êtes bel et bien la bienvenue. Aujourd'hui, nous allons parler de la persévérance dans la sainteté. Hébreux chapitre 12. Le verset 14. Recherchez la paix avec tous et la sanctification, sans laquelle personne ne verra le Seigneur. L'auteur de l'Épître aux Hébreux, parlant de l'apôtre Paul, nous exhorte de rechercher la paix avec tous et la sanctification, sans laquelle personne ne verra le Seigneur. Et rapidement, j'arrive à comprendre que la sainteté n'est pas une perfection instantanée. C'est un chemin. C'est une croissance progressive dans la ressemblance à Christ. La sanctification est l'œuvre de Dieu dans la vie du croyant. Mais elle implique aussi une réponse volontaire. Chaque choix, chaque pensée, chaque attitude devient une occasion de refléter Dieu. Aujourd'hui, choisis ce qui élève ton âme. Écarte ce qui éloigne ton cœur de Dieu. Car persévérer dans la sainteté, c'est avancer chaque jour vers le caractère de Christ. Recherchez la paix avec tous et la sanctification, sans laquelle personne ne verra le Seigneur. Allez, déjà je vous souhaite bonne et heureuse journée. Que le Seigneur vous bénisse.
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1: Non pardonner. Parce qu'il ne s'est jamais excusé. Elle a gardé la bague que ma grand-mère voulait me donner. Il s'est moqué de moi quand j'ai été humilié par son insulte mesquine. Toutes ces raisons et bien d'autres nous empêchent de pardonner ou nous en dissuadent. Nous ressassons avec amertume l'histoire de notre blessure, creusant ainsi les fossés et entretenant nos querelles stériles. Bientôt, nous en venons à apprécier le goût amer de la rancœur, car la colère nous donne un sentiment de puissance, et c'est ce pouvoir que nous recherchons. Mais Jésus nous propose une autre voie, un chemin de grâce qui ne mesure ni les blessures, ni les griefs.
0: « Aimez vos ennemis »,
1: nous exhorte-t-il.
0: « Faites du bien à ceux qui vous haïssent, bénissez ceux qui vous maudissent, priez pour ceux qui vous font du mal. »
1: Une telle bonté semble impossible tant que nous n'avons pas pleinement conscience de l'immensité du pardon qui nous a été accordé. Notre bienveillance reste le signe le plus grand que nous avons compris notre véritable état, car
0: « Celui à qui on a peu pardonné ne montre que peu d'amour. »
1: Si vous n'avez jamais besoin de pardon, alors laissez libre cours à votre colère et même votre fureur. Mais si votre histoire rappelle à la grâce, acceptez le don opportun du Père. Et persévérez dans cette grâce.

0: Face à la dépression, une approche biblique avec Christophe Selmer. Christophe Selmer, bonjour.
1: Bonjour Dani, bonjour aussi à vous tous, amis auditeurs.
0: Dans ces circonstances, comme bien, dans bien d'autres, Jésus reste notre modèle inégalé. Il nous montre qu'il y a, même pour lui, des situations très difficiles à vivre, à traverser. Mais chaque fois, vous nous avez montré, lors des émissions précédentes, il met en place des stratégies qui l'aident à surmonter ces moments qui pourraient l'écraser complètement.
1: Oui, l'événement le plus important dans la Bible et dans l'histoire de Jésus et dans notre histoire, c'est celui qui précède la croix. Et nous avons vu que Jésus aborde ce choix douloureux. Faut-il ou non aller jusqu'à la mort et à la mort de la croix pour sauver l'homme? Il aborde donc ce moment dans un état de dépression. Nous avons vu qu'il va mettre en place la première des stratégies importantes. Il sollicite de l'aide. L'aide des disciples, rester avec moi, prier, alors qu'ils ne le peuvent pas. C'est lui maintenant qui s'occupe d'eux.
0: Qu'il était leur maître, oui. Donc il aurait pu avoir quelques réserves.
1: Exactement. Ensuite, troisième stratégie, il va prier encore plus intensément pour être sûr, pour avoir une garantie, pour se ressourcer. Et dès que la décision est prise, parce que Dieu va l'encourager à aller finalement au combat à mort, alors il va mettre en place toute une stratégie, tout un processus psychologique, relationnel, pour ne pas se laisser aller à la pitié de soi, au découragement et à l'abattement. Alors la première des attitudes, nous l'avons vu, il ne va pas considérer Judas comme un ennemi, car Judas est manipulé aussi à la veille de la mort, lors de la dernière communion de la Pâque. Judas était sorti et le texte de Jean nous dit et Satan prit place dans le cœur de Judas. Il sait que Judas est aussi victime, comme nous sommes tous victimes de l'adversaire. Le mot Satan veut dire adversaire. Donc Jésus va appeler Judas: mon ami, ce que tu as à faire, fais-le. Quand les soldats du temple, envoyés par les sacrificateurs, se saisissent de Jésus, il y a Pierre qui a un accès d'héroïsme, qui sort son épée et qui donne un coup qui emporte l'oreille d'un certain Malchus qui se trouvait là, un des responsables du temple. Jésus va pas dire c'est très bien Pierre, tant pis pour toi,
0: courageux,
1: etc. Non, il va dire Pierre, rengaine ton épée. Jésus accepte maintenant d'aller jusqu'au bout du combat, un combat spirituel, et il va encore donner une nouvelle chance à ses adversaires qui sont là, à ses soldats, pour montrer sa divinité. Le texte nous dit qu'il guérit aussitôt l'oreille de Malchus pour susciter encore
0: un sursaut,
1: donner une
0: peut-être.
1: Chance encore à ces hommes de le reconnaître comme étant le Messie. Voyez-vous, le plan de Dieu n'était pas tant que Jésus meurt comme une sorte de victime expiatoire au sens païen. Le plan de Dieu, c'est que, alors qu'on s'acharne pour le détruire, pour le crucifier et pour l'éliminer, le plan de Dieu était que, malgré cela, et malgré la mort qu'il attend, Jésus s'élève à la perfection d'un homme. Alors qu'est-ce que la perfection d'un homme? Eh bien, c'est le caractère de Dieu, à la fois miséricordieux, compatissant, lent à la colère, riche en bonté et en fidélité. Et Jésus va mettre en place des stratégies de bienveillance, de miséricorde, de patience, de douceur. Et c'est cela qui nous sauve. Un autre exemple, quand Pierre le suit de loin, alors qu'on emmène Jésus chez Caïphe et que Pierre subrepticement le matin,
0: tout en rasant les murs,
1: se glisse dans la cour du souverain sacrificateur Caïphe et qui se met à se réchauffer, une servante l'interpelle: mais toi aussi, tu es avec ce Jésus, tu es un Galiléen, ton langage te trahit. Et Pierre qui se met à jurer, qui se mais à dire je ne le connais pas, etc. Le texte nous dit que Jésus se retourna et regarda Pierre. Mais ce n'était pas un regard de condamnation, car rien n'aurait pu alors empêcher Pierre, désespéré, alors qu'il avait assuré que quand bien même tous l'abandonneraient, lui resterait fidèle, rien n'aurait pu empêcher Pierre, désespéré aussi, d'aller se suicider. Mais c'est un regard qui va sauver Pierre, un regard de courage, d'espérance, de pardon. Au moment où finalement on emmène Jésus condamné, vers le Golgotha pour le crucifier, il y a les femmes de Jérusalem qui sont là sur le bord du chemin, chemin de croix, hein, et qui se lamentent et qui pleurent. Et Jésus va leur dire, ne pleurez pas sur moi, mais pleurez sur vous et sur vos enfants, car si on fait cela au Boisvert, hein, à combien plus forte raison on le fera au bois sec. Et Jésus déjà annonce la tragédie de Jérusalem qui sera détruite plus tard, en l'an 70, par les Romains. Alors, face à un dépressif qui aurait déjà tendance à se replier sur lui-même, à se prendre en pitié, à pleurer pour lui, etc., Jésus demande de ne pas pleurer sur lui-même, mais de pleurer sur les autres. Alors, regardons aussi à la croix. Il va demander à ce qu'on s'occupe de sa mère, de Marie. Il dira à Jean, femme, voici ton fils, et il va demander à Jean de prendre sa maman, Marie, chez lui, pour qu'elle soit pas seule, abandonnée, et elle-même livrée donc à cette grande interrogation, cette grande désespérance d'une maman qui espérait aussi beaucoup de la messianité de Jésus,
0: instaurant un royaume sur terre.
1: Sur la croix, il va encore s'occuper d'un bon larron. Il va lui dire, tu seras avec moi dans le paradis. Face à tous ces gens désespérés, en état de besoin, Jésus s'occupe d'eux. Il va aussi, quand il se trouve dans le prétoire de Pilate, intervenir pour éviter Pilate de ce désespoir qui va le ronger par la suite. Car nous savons, selon la tradition, que Pilate va être exilé à Vienne, sur le bord du Rhône, où il va finalement mourir aussi de désespoir.
0: En pensant à cette condamnation qu'il n'approuvait pas finalement.
1: Oui, bah, par lâcheté, il va envoyer un songe pour que, par l'entremise de sa femme qui intervient, elle va lui dire surtout, n'ai rien à faire avec ce juste, car j'ai beaucoup souffert en songe à cause de lui. Alors voyez-vous, autour de la croix se trouvent réunies toutes les conditions possibles et imaginables pour que nous puissions tomber en dépression. Alors, bien sûr, il y a l'indifférence des amis qui ne s'occupent pas de nous, il y a la trahison aussi d'un d'entre eux, et il y a la souffrance physique, la souffrance morale, le silence de Dieu, les faux témoignages, les accusations de blasphème, de mépris, les crachats, il y a les soufflets,
0: les souffrances physiques,
1: les souffrances physiques, morales, il y a l'intégrale. Mm-hmm. C'est pour ça que lorsque Jésus prie, Père, s'il est possible que cette coupe s'éloigne de moi, dans cette coupe, le diable a fait macérer toutes les conditions possible et imaginable, passant par l'injustice, passant par le ridicule, passant par un sentiment d'échec, la flagellation, la couronne d'épines, les provocations, l'abandon de Dieu prétendu, le silence, tout est là. Et Jésus, en état dépressif, va vaincre toutes les situations qui peuvent générer en nous le découragement, l'abandon. C'est pour ça que, à la croix, ce n'est pas tant la mort qui nous sauve, mais c'est la victoire d'un homme qui s'élève à la perfection de ce que Dieu attend d'un fils, pour que nous puissions à notre tour, en lui et par lui, devenir fils de Dieu.
0: Donc de l'espoir pour vaincre ces moments difficiles. Christophe Selmar, merci de nous y aider et à bientôt.
1: Au revoir.

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2: Écoutons avec intérêt Luc 10 au verset 7 à 28. Il répondit, tu aimeras le Seigneur ton Dieu de tout ton cœur, de toute ton âme, de toute ta force et de toute ta pensée, et ton prochain comme toi-même. Tu as bien répondu, lui dit Jésus, fais cela et tu vivras.
3: Bonjour tout le monde, j'espère que tout le monde va bien et que tout le monde passe un bon sabbat. S'il y a bien un jour dans la semaine où on peut, où on doit se sentir bien, c'est aujourd'hui. Pas de travail, pas de pression, pas de stress, chill, zen, tranquille. On peut donc se concentrer à 100% sur notre amour pour Dieu et pour notre prochain. Vous l'aurez compris, ce matin, nous allons parler de Dieu et donc inévitablement, nous allons parler d'amour. Parce que l'un ne va pas sans l'autre. 1 Jean 4, verset 8, « Celui qui n'aime pas, n'a pas connu Dieu, car Dieu est amour. » Ça fait un petit moment déjà que je ne me suis pas tenu devant vous pour partager la parole de Dieu avec vous, parce que ces derniers mois, je n'ai pas été planifié pour prêcher, et ça tombait très bien, parce que non seulement j'étais en plein déménagement, mais aussi, en plus de ça, je n'avais plus aucun sujet en stock à aborder. Je reconnais que mon stock de base était quelque peu limité. Et donc, quand j'ai vu que j'étais planifié pour prêcher ce trimestre et que je n'avais toujours pas de sujet, d'idée à aborder, j'ai commencé à stresser. De quoi je vais bien pouvoir parler? Et comme je ne veux pas parler prêcher juste pour prêcher, partager un sujet qui ne me parle pas spécialement, je demande à Dieu de m'aider à trouver un sujet qui me parle. Et je sais qu'il va m'aider parce qu'il ne m'a jamais laissé dans la panade. Surtout quand il s'agit d'être à son service. Donc je fais confiance à Dieu et ça me rassure. L'esprit me fait comprendre que je dois me replonger dans les évangiles pour trouver un sujet qui me parle. Je commence donc à lire les évangiles avec une détermination de trouver quelque chose, une soif d'apprendre. Matthieu, Marc, Luc, je redécouvre des choses que j'avais oubliées, voire même que je ne savais pas, mais rien qui ne me parle spécialement jusqu'à ce que je tombe sur la parabole du bon samaritain dans Luc 10. Et là, c'est la révélation, ou du moins la découverte, enfin la redécouverte de cette parabole. Je prends ma tête dans mes mains et je réalise que c'est bon, je tiens mon sujet pour aujourd'hui. Je remercie Dieu de m'avoir aidé et l'inspiration déborde à tel point que je ne sais même plus par où commencer. Alors peut-être que pour vous, ce sera une découverte anodine, mais pour moi, franchement, ça m'a marqué et inspiré. Voilà pourquoi j'avais hâte de partager ce matin avec vous autour de la parabole du bon samaritain. Alors c'est parti. Déjà pour moi, à la base, la parabole du bon samaritain, c'est une histoire vue et revue que tout le monde connaît. L'histoire donc d'un samaritain qui aide un pauvre bonhomme qui s'est fait agresser, tabasser, en plein voyage par des bandits, des brigands, qui l'ont dépouillé et laissé à demi-mort sur la route. Alors que, avant le samaritain, il y avait des grands hommes religieux qui sont passés, chacun leur tour, devant la victime, sans l'assister. Le laissant donc mourir la bouche ouverte, comme on dit. Ce qui est bien évidemment scandaleux et qui est même puni par la loi, même aujourd'hui, ça s'appelle de la non-assistance à personne en danger. La morale de cette parabole est donc de se comporter comme le samaritain qui a aidé la victime, qui est son prochain et qui s'est occupé de lui jusqu'au bout des soins, sans rien demander en retour. Voilà, belle histoire, belle morale, belle parabole. Pour moi, c'était ça la parabole du bon samaritain. Mais quand j'ai relu les évangiles et que je suis tombé dessus, c'est comme si je la voyais d'un autre angle de vue, d'une autre approche. Et c'est précisément ce que je veux partager avec vous. Prenons Luc 10, verset 25, et commençons par le contexte dans lequel Jésus donne cette parabole. Luc 10, versets 25 à 28. Un docteur de la loi se leva et dit à Jésus pour l'éprouver. « Maître, que dois-je faire pour hériter la vie éternelle ?» Jésus lui dit, « Qu'est-il écrit dans la loi ? Qui lis-tu ? » Il répondit, « Tu aimeras le Seigneur ton Dieu de tout ton cœur, de toute ton âme, de toute ta force et de toute ta pensée, et ton prochain comme toi-même. » « Tu as bien répondu, lui dit Jésus, fais cela et tu vivras. » Stop. Déjà là, stop. Vous l'avez déjà peut-être remarqué, mais moi j'aime les choses concrètes, claires, nettes et précises. Les jeunes nous ont dit quand ça parle français et pas chinois ou mandarin. Là, on a donc un docteur de la loi, donc un monsieur qui est très très calé sur les Écritures et donc sur la loi de Dieu, qui dit à Jésus, pour l'éprouver, retenez bien ça maintenant et pour la suite, parce qu'on en aura besoin après, « Maître, que dois-je faire pour hériter la vie éternelle ?» Donc la question est très sérieuse et Jésus le sait d'autant plus que c'est pour l'éprouver qu'on lui la pose. Donc le rapport entre les deux hommes doit certainement être quelque peu tendu. Jésus lui répond par une question, comme il aime si bien faire, « Qu'est-il écrit dans la loi ? Qui lis-tu ?» Le docteur de la loi, qui a bien fait ses devoirs et qui a bien révisé, lui répond « Tu aimeras le Seigneur ton Dieu de tout ton cœur, de toute ton âme, de toute ta force et de toute ta pensée, et ton prochain comme toi-même. » Pourquoi je dis ça ? Parce que, bon, je ne peux pas le prouver vraiment, mais j'ai comme l'impression que ce docteur de la loi dit exactement à Jésus ce qu'il veut entendre. On dirait qu'il était déjà au courant de la réponse que Jésus a donnée aux pharisiens et au docteur de la loi dans Matthieu 22, verset 34, quand il voulait également l'éprouver, lui posant la question « Quel est le plus grand commandement de la loi ?» Je le relis vite fait pour vous dans Matthieu 22, 34 à 40. Les pharisiens ayant appris qu'il avait réduit au silence les sadducéens se rassemblèrent et l'un d'eux, docteur de la loi, lui fit cette question pour l'éprouver. « Maître, quel est le plus grand commandement de la loi ?» Jésus lui répondit « Tu aimeras le Seigneur, ton Dieu, de tout ton cœur, de toute ton âme et de toute ta pensée. » C'est le premier commandement et le plus grand commandement. Et voici le second qui lui est semblable. « Tu aimeras ton prochain comme toi-même. » De ces deux commandements dépendent toute la loi et les prophètes. Donc, on voit bien que le docteur de la loi, ce docteur de la loi à qui Jésus va raconter la parabole du Samaritain, reprend quasiment mot pour mot cette phrase de Jésus. Ça se trouve même que c'est le même docteur de la loi dont il s'agit. Bon, bref, on va y revenir. Jésus, donc, après cette bonne réponse de ce docteur de la loi, lui répond au verset 28 de Luc 10, « Tu as bien répondu, lui dit Jésus, « Fais cela et tu vivras. » Ce qui valide et atteste clairement et sans équivoque la réponse à la question initiale quant à l'obtention de la vie éternelle. Et moi, comme je vous ai dit, j'aime tout ce qui est clair, concret, précis. Avant même de commencer la parabole du bon samaritain, Dieu m'a clairement fait comprendre que la vie éternelle n'est autre qu'une histoire d'amour. Jésus n'a pas parlé d'actes, d'apparence ou de déclaration à faire. Il a juste parlé d'amour pour hériter la vie éternelle. Aimer Dieu de tout son cœur, de toute son âme, de toute sa pensée, et aimer son prochain comme soi-même. Et moi, je vous dis la vérité, ça m'a marqué, ça m'a interpellé. Ça m'a poussé à faire une introspection sur ma vie dans son ensemble. Vous savez, moi, je suis né à l'Église, donc j'ai appris très jeune les valeurs et les principes bibliques, les doctrines, les us et coutumes, ainsi que les rituels et la loi de Dieu. Très vite, je suis devenu en quelque sorte un docteur de la loi, connaissant précisément ce qu'on avait le droit de faire ou pas, dans quelles circonstances, les jurisprudences, les exceptions, les dérogations, les sanctions, etc. Jusqu'à il n'y a pas si longtemps, dans ma tête, j'inventais des scénarios, des scénarios complexes, quasi improbables, pour savoir quel jugement exercer dans ces situations-là. Par exemple, une famille chrétienne recomposée, ça peut arriver, dont les enfants cohabitent toujours. Si le fils du père de famille fréquente sentimentalement la fille de la mère de famille, donc de sa belle-mère, qui au passage devient doublement belle-mère, est-ce considéré comme concubinage ? Que faire ? Quelles mesures mettre en place ? Peut-on les baptiser dans cette situation ? Faut-il censurer, radier ? Et je me perdais tout seul dans ces réflexions, à tel point que j'en oubliais l'amour de Dieu et celui de mon prochain. Je me suis rendu compte que je faisais ce qu'un bon chrétien est censé faire uniquement par acquis de conscience, pour le regard des autres, pour les parents,
4: mais pas par amour parce que je n'aimais pas Dieu. Je disais que j'aimais Dieu, mais je ne l'aimais pas. Et vous savez pourquoi je n'aimais pas Dieu ? Parce que je n'aimais pas mon prochain. 1 Jean 4, verset 20, « Si quelqu'un dit « j'aime Dieu » et qu'il haïsse son frère, c'est un menteur. Car celui qui n'aime pas son frère qu'il voit, comment peut-il aimer Dieu qu'il ne voit pas ?» Verset 21, « Et nous avons de lui ce commandement, que celui qui aime Dieu aime aussi son frère. » Donc en plus de ne pas aimer Dieu, j'étais aussi un menteur. Je me réjouissais du malheur des autres. Très peu de compassion. Souvent insensible, voire même moqueur. Sur la route, quand je voyais des gens en panne ou accidentés, ça me faisait ni chaud ni froid. Parfois même, je riais, me moquais ou dénigrais ces personnes, me croyant supérieur à elles, pensant que moi, je suis tellement un bon pilote que jamais ça peut m'arriver, tellement je prends bien soin de ma voiture. Le jour où j'ai fait 2 accidents de voiture en l'espace de 5 jours, ça m'a vite calmé et ça m'a vite remis les idées en place. Je me souviens d'un jour où je sortais du centre commercial de Thiers Village, pour ceux qui connaissent, côté autoroute à 86. Je m'engage sur la voie d'insertion à toute allure. Parce que dans ma tête, j'étais un pilote de rallye, hein, Sébastien Loeb, Dominique Toretto, pour ceux qui ont les références. Et sur la voie d'insertion, je vois un gros truc en plein milieu de la voie. Content de l'avoir vu, je fonce dessus pour me rapprocher et voir ce que c'est vraiment, avant de m'insérer sur l'autoroute au dernier moment, voyant que c'est une roue de secours abandonnée. Une bonne roue de secours. Je regarde mon rétroviseur pour savoir s'il y a quelqu'un derrière moi qui pourrait se prendre cette roue. Et ça ne loupe pas. Je vois dans mon rétroviseur une voiture qui percute la roue tellement fort que la voiture fait comme un saut au-dessus de la roue abandonnée, endommageant très certainement tout ce qui se trouve sous la voiture. Gros bruit, grosse fumée et tout, spectaculaire. Et moi, tout content, que ce ne soit pas moi, limite, je rigole et dénigre ce conducteur sans même réaliser que c'est sûrement à cause de mes bêtises que cet automobiliste n'a pas vu la roue de secours à temps. Alors, on peut mettre ça sur la jeunesse, sur le compte de la jeunesse, mais la réalité est là. Je n'avais pas l'amour de Dieu en moi et ça ne m'intéressait pas plus que ça alors que je me revendiquais chrétien. J'avais aucune peine, aucun état d'âme tant que je savais que je n'étais pas concerné de près comme de loin. Je me souviens par exemple avoir dit pour les attentats du Bataclan quelque chose comme « Oui, mais eux aussi, qui les a envoyés ? Qui les a envoyés aller dans des trucs de heavy metal ? Tout le monde sait que c'est maléfique, satanique. » Et je n'avais aucune peine, aucune compassion. Choqué, certes, mais aucune compassion. À l'église, pareil, souvent dans le dénigrement, dans le jugement. Dans ma tête, je disais « Regarde-moi celui-là, comment il se la raconte. Regarde-moi celle-là, comment elle est habillée. » Et celui-là avec ses tatouages, et celle-là avec ses bijoux. Ces gens n'ont rien à faire là. Et je mettais tout le monde dans le même sac. Membres, visiteurs, sympathisants. C'était soit tu te plies à nos règles, soit tu dégages. Pire qu'un taliban. Malheureusement, c'était comme ça que je m'étais construit. Ce n'était pas du tout l'amour de Christ qui me pressait, mais juste la condamnation de sa loi. Tout ça comme si je faisais de la bénédiction de Dieu à mon égard, de par ma connaissance de son existence, et de ses commandements d'amour pour moi, un appui pour dénigrer, écraser et condamner les autres. Et pourtant, à côté de ça, j'allais à l'église tous les sabbats matins, tout beau, à l'heure, sans bijoux, sans piercing, ni tatouage, ni tresse, ni locks, ni quoi que ce soit de dérangeant. Pantalon, chemise, cravate et le sourire qui va bien. Tout le monde m'appréciait à l'église, je respectais tous les codes, je rentrais dans tous les clous, donc très peu trouvaient le besoin de m'exhorter, me donnant le bon Dieu sans confession, comme on dit, loin de se douter que j'étais sur une autoroute direction l'enfer. Mais au fond de moi, je savais que je n'étais pas authentique. Je me souviens que certains frères et sœurs de l'église faisaient des éloges à mon sujet, au sujet de mes frères, à ma mère, à notre mère, par rapport à notre comportement. Et souvent, je répondais à ma mère d'un ton assez cynique, « Oui, bon, ils sont bien gentils, mais ils ne me connaissent pas. Ils ne me connaissent pas. On ne se voit qu'une seule fois par semaine. » Le jour où ils vont vraiment savoir comment je suis, me connaître, ils vont sûrement être très déçus et regretter tous leurs éloges à mon sujet. Vous l'aurez compris, j'ai jamais été très friand des compliments, même si, on va pas se mentir, ça fait toujours plaisir. Mais très vite, j'avais déjà le réflexe de me dire, est-ce que vraiment je mérite ce compliment ? Si seulement la personne qui a fait ce compliment savait qui j'étais, la semaine, elle n'aurait jamais dit ça. Parce qu'au fond de moi, je savais qu'il y avait une certaine hypocrisie et que je donnais aux frères et sœurs de l'Église uniquement ce qu'ils voulaient voir d'un jeune adventiste dans la foi, le sabbat, alors que la semaine, j'avais une conduite différente. J'étais à

le poker que j'avais commencé non seulement à développer l'amour de l'argent, mais également l'amour du mensonge et de la manipulation. Prenant du plaisir à embobiner les gens, à les dribbler, comme j'aime bien dire, en repoussant toujours les limites du bluff, en mentant, quitte à me faire passer pour ce que je ne suis pas. Et je voyais la vie en poker, étudiant chaque situation délicate comme une opportunité de bluffer et flatter mon orgueil d'expert en mensonge. Voilà, un vrai vicieux, alors que je me disais chrétien et pressé par l'amour du Christ. Bref, tout ça pour vous faire comprendre que ce ne sont pas toujours ceux qui ont l'apparence de la piété qui ont le cœur pur, et que notre Maître Jésus-Christ ne nous appelle pas à condamner les autres, mais à les sauver. Jésus lui-même l'a dit avec ses disciples. Il a dit à ses disciples, lorsqu'ils se sont fait recaler mallement par les Samaritains et que ses disciples lui ont proposé d'ordonner de faire descendre le feu du ciel pour les consumer. Jésus leur répond, versets 55 et 56 de Luc 9, une phrase que nous devons bien retenir dans notre mission ici-bas. Vous ne savez de quel esprit vous êtes animés, car le Fils de l'homme est venu non pour perdre les âmes des hommes, mais pour les sauver. Seul l'esprit d'amour que notre Maître Jésus-Christ a manifesté ici-bas doit nous motiver constamment dans cette mission qui est le salut des âmes et dont la vie éternelle en est la récompense. Et justement, revenons-en à notre parabole du bon samaritain pour finir, alors qu'on n'en a même pas encore vraiment commencé. Jésus lui dit donc qu'il a bien répondu de faire cela et il vivra. Mais, verset 29 de Luc 10, mais lui, donc le docteur de la loi, voulant se justifier, retenez bien ça aussi, on en aura besoin après, dit à Jésus, et qui est mon prochain? C'est donc là qu'il voulait en venir, depuis le début, monsieur le docteur de la loi qui veut éprouver Jésus. Et c'est là, dans ce contexte-là, que Jésus lui raconte la parabole du bon samaritain. Lisons à partir du verset 30 de Luc 10. Jésus reprit la parole et dit: Un homme descendait de Jérusalem à Jéricho, il tomba au milieu des brigands qui le dépouillèrent, le chargèrent de coups et s'en allèrent, le laissant à demi-mort. Un sacrificateur qui, par hasard, descendait par le même chemin, ayant vu cet homme, passa outre. Un lévite qui arriva aussi dans ce lieu, l'ayant vu, passa outre. Mais un samaritain qui voyageait, étant venu là, fut ému de compassion lorsqu'il le vit. Il s'approcha et banda ses plaies en y versant de l'huile et du vin, puis il le mit sur sa propre monture, le conduisit à une hôtellerie et prit soin de lui. Le lendemain, il tira 2 deniers, les donna à l'hôte et dit: Aie soin de lui, et ce que tu dépenseras de plus, je te le rendrai à mon retour. Lequel de ces trois te semble avoir été le prochain de celui qui était tombé au milieu des brigands? C'est celui qui a exercé la miséricorde envers lui, répondit le docteur de la loi, et Jésus lui dit: Va. Et toi, fais de même. Et là, après avoir lu cette parabole, moi j'ai bloqué. J'ai bugué, comme on dit nous les jeunes. Il y a un truc que je ne comprends pas. Je ne sais pas si vous avez remarqué, mais souvent dans la Bible, on dirait que Jésus y répond à côté. Souvent j'ai remarqué ça, moi, dans la Bible, et autant j'aime quand Jésus il est clair, net et précis, comme juste avant la parabole, autant quand il répond à côté, ça me rend fou parce que je ne comprends pas. Je me dis, mais pourquoi? Ce n'est pas exactement la question que le monsieur a posée, en fait. Le docteur de la loi lui demande qui est mon prochain? Et Jésus lui raconte une parabole pour lui dire qui a été le prochain de l'autre. Et pourquoi? Nous capables de comprendre, comme j'aime bien dire. Et l'esprit m'a fait percuter et comprendre pourquoi Jésus a fait ça. Dès le début, Jésus savait pourquoi le docteur de la loi a pris la parole et où il voulait en venir. Pour l'éprouver dans un premier temps, comme c'est mentionné dans le verset 25, et pour se justifier, comme mentionné dans le verset 29. Dès le début, Jésus savait que ce docteur de la loi voulait en quelque sorte légitimer la haine et la rivalité entre les Juifs et les Samaritains pour se rassurer et s'assurer qu'il bénéficiera quand même de la vie éternelle en conservant cette haine vis-à-vis des Samaritains. Haine et rivalité qui devaient être très fortes au vu du texte qu'on a cité tout à l'heure, où l'on voit que Jésus et ses disciples se font recaler chez les gens juste parce qu'ils allaient en direction de Jérusalem. C'est fou quand même. Moi, la plus grosse rivalité que je connaisse, c'est entre les supporters de Paris et de Marseille. Mais j'ai jamais entendu un refus d'hospitalité ou de service d'une personne juste parce que la personne dans le besoin se dirige vers Paris ou Marseille.

0: Ce serait vraiment abusé, je trouve. Même si je vois pas qu'est-ce que quelqu'un irait faire à Marseille. Mais bon, chacun est libre de ses déplacements. Je plaisante, bien évidemment, je plaisante. Petite boutade à mes opposants marseillais que j'aime. La preuve, j'aime beaucoup Boris. Bref, Jésus savait donc bien tout ça. Et c'est la raison pour laquelle il a directement mis le doigt dessus en mettant non pas un juif à l'honneur, faisant du bien à un juif ou un samaritain, mais carrément un samaritain qui a été le prochain du juif et donc, par conséquent, du docteur de la loi qui pose la question à Jésus. Car certainement, l'homme agressé de la parabole était juif vu qu'il sortait de Jérusalem. Jésus met donc volontairement tout en œuvre dans sa parabole pour favoriser la réconciliation entre les juifs et les samaritains. Mais malgré ça, on dirait que ça ne suffit pas. Au vu de la réponse du docteur de la loi à la question de Jésus, « Lequel de ces trois te semble avoir été le prochain de l'autre ?» Le docteur répond au verset 37, « Celui qui a exercé la miséricorde envers lui. » Tellement ça lui arrache la bouche, on dirait de dire que c'est le samaritain qui a été le prochain du juif et que c'est donc lui le héros de cette parabole. Et Jésus lui dit au même verset, « Va et toi, fais de même. » Mais nouvelle conclusion de cette parabole. 1. Jésus est trop fort. On ne peut pas le piéger ni le coincer. 2. La vie éternelle dépend de notre capacité à aimer Dieu et notre prochain. 3. Notre prochain est non seulement aussi notre ennemi, mais nous devons être le prochain de ces mêmes ennemis. Autrement dit, faire du bien à nos ennemis et accepter qu'ils nous fassent du bien également, même si on sait ou on pense qu'ils ne nous aiment pas. Waouh ! Ça, c'est costaud. C'est ça être un chrétien. C'est ça être un disciple du Christ. C'est ça être sauvé. Conclusion de la prédication. Un bon chrétien sauvé est tout d'abord un chrétien qui aime, qui manifeste ouvertement comme implicitement son amour total à Dieu, cœur, âme et pensée, et à son prochain comme à lui-même. Seul l'esprit d'amour qui était en Jésus-Christ, notre Maître, peut nous amener à cet amour agapé, un amour qui transcende et surpasse toute circonstance humaine. Voilà pourquoi nous devons suivre le Christ, notre Maître, pour développer cet amour qui nous amènera indubitablement à respecter véritablement la loi de Dieu, non par peur ou par intérêt ou par orgueil, mais par amour. Mon rêve en tant qu'adventiste du septième jour, qu'on arrête de nous définir par ce que nous avons le droit de faire ou pas, de porter ou pas, de manger ou pas, mais par ce à quoi nous sommes appelés, c'est-à-dire des hommes et des femmes qui aiment. Que toutes les personnes qui nous entourent, père, mère, mari, femme, enfant, frère, sœur, de cœur ou de sang ou en Christ, collègues, camarades, citoyens, étrangers, amis ou ennemis, méchants ou gentils, puissent être témoins de cet amour qui nous anime par le Saint-Esprit du Christ en nous et dont les fruits sont cités dans Galates 5, verset 22. L'amour, la joie, la paix, la patience, la bonté, la bénignité, la fidélité, la douceur, la tempérance. Allons donc faire de toutes les nations des disciples du Christ, non pour les soumettre de gré ou de force à la loi de Dieu, sous peine de condamnation, mais pour les soumettre à l'esprit d'amour agapé qui les conduira à mettre en pratique tout ce que notre Maître Jésus-Christ nous a prescrit et que nous leur enseignerons avec grand plaisir pour qu'ils puissent à leur tour aimer Dieu de tout leur cœur, de toute leur âme et de toute leur pensée, s'aimer proprement et aimer leur prochain comme eux-mêmes. Ainsi, ils hériteront de la vie éternelle et seront exemples de toute condamnation. Jésus nous confie une œuvre d'amour, utile et bénie jusqu'à son retour. Cette sainte tâche, voulons-nous l'accomplir ? Que le Seigneur nous bénisse en ce sens.
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C'était, vous l'aviez reconnu, Louis Armstrong qui nous interprétait ce Go Down Moses. Alors il faut tout d'abord dire que Armstrong, comme beaucoup beaucoup d'autres et de grandes vedettes du jazz, ont interprété à un moment donné ou à un autre de leur vie des Negro Spirituals qui faisaient vraiment partie de leur vie. C'est ainsi qu'il a interprété dès 1930 Motherless Child, qui est interprété par Clyde Wright en indicatif de notre émission. Il a ensuite, tout au long de sa carrière, interprété de nombreux spirituals, qu'il interprétait d'ailleurs sous la façon du blues, comme le chant que nous venons d'entendre, qui était 12 mesures, et qui est un tempo très, très spécifique et très typique du blues dont on a parlé donc au début de nos émissions. Alors je voulais vous faire entendre ce Go Down Moses parce que nous allons parler un petit peu, cette émission et peut-être encore la prochaine, des grands thèmes qui ont touché le peuple noir américain et les anciens esclaves. Alors je crois que celui-ci effectivement vient en tête de toutes les préoccupations, ce Go Down Moses. Alors Moïse, on a dit que Moïse était peut-être Harriet Tubman. Alors ça pose un autre problème, c'est celui du langage parallèle des Negro Spirituals. C'est-à-dire que beaucoup de gens ont dit oui, mais les Negro Spirituals, ils se servaient des textes juifs parce qu'ils étaient encore esclaves, parce qu'ils venaient de sortir de l'esclavagisme et qu'ils n'avaient pas le droit de parler de leurs problèmes et de pratiquer certaines religions. Donc ils se regroupaient, ils avaient des codes, comme tout peuple en a lors d'une invasion, lors d'un oppresseur, lorsqu'un oppresseur est en place. Alors on utilise un langage secret, et ce langage spirituel qui était admis par les Blancs qui voulaient évangéliser les Noirs était bien sûr, permettait des rencontres d'une part, et d'autre part permettait de se dire des choses. Alors comme je vous le disais, on a pensé que Harriet Tubman, qui était ce Noir... leader contre l'esclavage et chef occulte du chemin de fer, était ce Moïse. C'est possible, c'est pas certain, on n'en sait rien. On a pensé aussi que Steal Away to Jesus était ainsi donc Go Down Moses, était des textes déguisés pour donc des significations temporelles et politiques. En fonction donc des catégories sociales qui étaient impliquées. Alors c'est comme ça qu'on a également dit que passer la rivière Jourdain, le Jourdain c'était passer le nord, arriver au nord. Que chaque bataille que les Israélites menaient devait être comprise comme une bataille des Noirs américains pour la liberté. C'est ainsi qu'on a dit également que le char de feu d'Élie était un train spirituel faisant allusion donc à ce fameux métro. C'est ainsi qu'on a interprété certains solos de trompette comme par la suite comme le jour de l'émancipation. Bref, on a dit beaucoup beaucoup de choses. Alors il semblerait quand même que la plupart des Noirs aient accepté les paroles pour leur signification première. C'est-à-dire que quand on parlait de Moïse qui s'en allait en Égypte et qui était avec son peuple, eh bien c'était pour se libérer de la tutelle des pharaons, eh bien c'était un texte biblique pris comme un texte évangélique par les Noirs la plupart du temps, et je crois qu'il ne faut pas aller chercher trop loin. Et pour bien qu'on se mette un petit peu ce Go Down Moses, qui est un grand, grand classique du genre, je vous en propose deux autres versions. Pourquoi pas? Une version tout d'abord par The Loving Sisters, un cœur de femme, et puis ensuite une version que j'aime beaucoup, beaucoup, moi personnellement, qui est interprétée par The Alabama Singers. Voici donc Go Down Moses.

C'était The Alabama Singers, cœur d'homme, qui nous interprétait ce Go Down Moses, Let My People Go. De très belles voix et c'est vraiment agréable. Je crois qu'on ne va pas les quitter pour parler aussi d'un autre thème. On va aujourd'hui faire comme ça plusieurs thèmes. Alors celui qui vient peut-être juste après dans le hit parade, des thèmes religieux et des thèmes qui ont sensibilisé donc cette opinion et cette sensibilité noire, nous avons Jéricho. Parce que là aussi, c'est une belle histoire. Cette libération de cette ville avec au son des trompettes, c'est quand même quelque chose, un but peut-être vers lesquels les Noirs pouvaient tendre. Alors on va écouter maintenant deux versions de Josué et de sa ville Jéricho. On va écouter The Alabama Singers et ensuite une autre version par le très très grand dont nous aurons l'occasion de reparler par la suite, du très très grand Paul Robeson, qui nous interprète donc également à sa façon Joshua Feed the Battle of Jericho.

Donc deux batailles de Jéricho, deux batailles qui se terminent très bien parce que la foi sauve et on a vu l'allant qu'avaient The Alabama Singers et ainsi que la conviction de Paul Robeson. Alors récemment, ces 20 dernières années, 25 ou 30 dernières années peut-être, des Blancs ont pensé que la spiritualité des Noirs était vivante et que c'était une façon très, très forte de communiquer sa foi. Alors des Blancs se sont dit, mais pourquoi pas nous, pourquoi ne pourrions pas nous chanter comme eux et reprendre leurs mêmes thèmes, puisque ce sont quand même des thèmes bibliques, c'est nous qui les avons au départ un petit peu évangélisés. Alors, il faudrait quand même peut-être nous aussi qu'on se mette à s'exprimer peut-être comme eux. Et alors parmi eux, une figure se détache certainement, c'est Tennessee Annie Ford, qui chantait des chansons de variété au départ, qui a une très belle voix et qui a pris une rythmique sur laquelle il s'appuie. Alors là, ce n'est pas la bataille de Jéricho, c'est sur la route de Jéricho.

Après cette prestation de Tennessee Honey Ford sur la route de Jéricho, je vous propose un grand thème également, c'est cette vision d'Ézéchiel et de la roue, et des roues du chariot. Je vous la propose par l'ensemble The Mariners. Alors, Mariners, c'est un quartet, ce qui ne veut pas dire forcément quatre, mais nous y reviendrons dans une émission ultérieure. C'est un groupe des années 50, de noir et de blanc. Alors là, je crois que ça sera un peu plus spiritual dans le sens Negro Spirituals et un petit peu moins chanson peut-être dans le sens de Tennessee Honey Ford. Et ensuite, pour terminer cette émission, eh bien tout naturellement, nous allons la terminer comme nous l'avons commencé, avec également cette vision d'Ézéchiel interprétée par Louis Armstrong.

0: Le fenouil de Virginie Minard. Le fenouil a fait fortune en faisant le funambule. Sur un fil au clair de lune, ouf, il n'est pas somnambule. Mais il n'est pas fanfaron. Il aime la fantaisie, ses amis ont le frisson. Applaudissent, s'extasient. On flatte ce farfelu, il fascine fruits et fleurs. Ce fier légume joufflu profite bien des faveurs.
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0: Ésaïe, chapitre 30. Malheur, dit l'Éternel, aux enfants rebelles, qui prennent des résolutions sans moi et qui font des alliances sans ma volonté pour accumuler péché sur péché, qui descendent en Égypte sans me consulter pour se réfugier sous la protection de Pharaon et chercher un abri sous l'ombre de l'Égypte. La protection de Pharaon sera pour vous une honte, et l'abri sous l'ombre de l'Égypte une ignominie. Déjà ses princes sont à Tsoan, et ses envoyés ont atteint Hanès. Tous seront confus au sujet d'un peuple qui ne leur sera point utile, ni pour les secourir, ni pour les aider, mais qui fera leur honte et leur opprobre. Sentence des bêtes du Midi. À travers une contrée de détresse et d'angoisse, d'où viennent la lionne et le lion, la vipère et le dragon volant, ils portent à Dodan leur richesse, et sur la bosse des chameaux leur trésor, un peuple qui ne leur sera point utile. Car le secours de l'Égypte n'est que vanité et néant. C'est pourquoi j'appelle cela du bruit qui n'aboutit à rien. Va maintenant, écris ces choses devant eux sur une table, et grave-les dans un livre, afin qu'elles subsistent dans les temps à venir, éternellement et à perpétuité. Car c'est un peuple rebelle, ce sont des enfants menteurs, des enfants qui ne veulent point écouter la loi de l'Éternel, qui disent aux voyants « Ne voyez pas !» et aux prophètes « Ne nous prophétisez pas des vérités, dites-nous des choses flatteuses, prophétisez des chimères, détournez-vous du chemin, écartez-vous du sentier !» Éloignez de notre présence le Saint d'Israël. C'est pourquoi ainsi parle le Saint d'Israël. Puisque vous rejetez cette parole, que vous vous confiez dans la violence et dans les détours et que vous les prenez pour appui, ce crime sera pour vous comme une partie crevassée qui menace ruine et fait saillie dans un mur élevé, dont l'écroulement arrive tout à coup, en un instant. Il se brise comme se brise un vase de terre, que l'on casse sans ménagement, et dont les débris ne laissent pas un morceau pour prendre du feu au foyer ou pour puiser de l'eau à la citerne. Car ainsi a parlé le Seigneur, l'Éternel, le Saint d'Israël, c'est dans la tranquillité et le repos que sera votre salut, c'est dans le calme et la confiance que sera votre force. Mais vous ne l'avez pas voulu. Vous avez dit, « Non, nous prendrons la course à cheval. » C'est pourquoi vous fuirez à la course. Nous monterons des coursiers légers. C'est pourquoi ceux qui vous poursuivront seront légers. 1000 fuiront à la menace d'un seul, et à la menace de 5, vous fuirez, jusqu'à ce que vous restiez comme un signal au sommet de la montagne, comme un étendard sur la colline. Cependant, l'Éternel désire vous faire grâce, et il se lèvera pour vous faire miséricorde. Car l'Éternel est un Dieu juste. Heureux tous ceux qui espèrent en lui. Oui, peuple de Sion, habitant de Jérusalem, tu ne pleureras plus. Il te fera grâce quand tu crieras. Dès qu'il aura entendu, il t'exaucera. Le Seigneur vous donnera du pain dans l'angoisse et de l'eau dans la détresse. Ceux qui t'instruisent ne se cacheront plus, mais tes yeux verront ceux qui t'instruisent. Tes oreilles entendront derrière toi la voix qui dira « Voici le chemin, marchez-y. » Car vous iriez à droite, où vous iriez à gauche. Vous tiendrez pour souiller l'argent qui recouvre vos idoles et l'or dont elles sont revêtues. Tu en disperseras les débris comme une impureté. « Hors d'ici !» leur diras-tu. Alors il répandra la pluie sur la semence que tu auras mise en terre, et le pain que produira la terre sera savoureux et nourrissant. En ce même temps, les troupeaux paîtront dans de vastes pâturages. Les bœufs et les ânes, qui labourent la terre, mangeront un fourrage salé, qu'on aura vanné avec la pelle et le van. Sur toute haute montagne et sur toute colline élevée, il y aura des ruisseaux, des courants d'eau, au jour du grand carnage, à la chute des tours. La lumière de la lune sera comme la lumière du soleil, et la lumière du soleil sera 7 fois plus grande, comme la lumière de 7 jours, lorsque l'Éternel bandera la blessure de son peuple et qu'il guérira la plaie de ses coups. Voici, le nom de l'Éternel vient de loin. Sa colère est ardente, c'est un violent incendie. Ses lèvres sont pleines de fureur, et sa langue est comme un feu dévorant. Son souffle est comme un torrent débordé qui atteint jusqu'au cou, pour cribler les nations avec le crible de la destruction, et comme un mort trompeur entre les mâchoires des peuples. Vous chanterez comme la nuit où l'on célèbre la fête. Vous aurez le cœur joyeux comme celui qui marche au son de la flûte pour aller à la montagne de l'Éternel, vers le rocher d'Israël. Et l'Éternel fera retentir sa voix majestueuse. Il montrera son bras prêt à frapper, dans l'ardeur de sa colère, au milieu de la flamme d'un feu dévorant, de l'inondation, de la tempête et des pierres de grêle. À la voix de l'Éternel, l'Assyrien tremblera. L'Éternel le frappera de sa verge. À chaque coup de la verge qui lui est destinée et que l'Éternel fera tomber sur lui, on entendra les tambourins et les harpes. L'Éternel combattra contre lui à main levée. Depuis longtemps, un bûcher est préparé. Il est préparé pour le roi, il est profond, il est vaste. Son bûcher, c'est du feu et du bois en abondance. Le souffle de l'Éternel l'enflamme comme un torrent de soufre.
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1: Soyez curieux. Dans Proverbes 25, verset 2, nous lisons « La gloire de Dieu, c'est de cacher les choses, la gloire des rois, c'est de découvrir les choses ».
2: Dieu, le Créateur tout-puissant de l'univers, se plaît à voir ses enfants faire preuve de curiosité pour découvrir les choses cachées dont Dieu a parsemé sa création. Si la science veut vous faire croire qu'elle est à l'origine de toute connaissance, c'est oublier que Dieu lui-même nous encourage à chercher à comprendre le monde dans lequel nous vivons. Êtes-vous curieux de nature ? Ou avez-vous perdu tout sens d'émerveillement en devenant adulte? L'émerveillement est la base de toute adoration. On vante la foi naïve de l'enfant, puisque Jésus a dit « Si vous ne devenez pas comme des enfants, non, vous n'entrerez pas dans le royaume des cieux » Matthieu 18, 3. On devrait aussi vanter la capacité des enfants à poser de vraies questions.
1: Antoine de Saint-Exupéry écrit dans son fameux livre « Le Petit Prince » « Les grandes personnes ne comprennent jamais rien toutes seules et c'est fatigant pour les enfants de toujours et toujours leur donner des explications. » La curiosité est importante pour plusieurs raisons. Premièrement, elle fait travailler notre esprit. Les gens curieux ne cessent de se poser des questions et de chercher à trouver des solutions.
2: Deuxièmement, elle nous fait découvrir de nouvelles idées et de nouvelles manières de faire. La monotonie tue la curiosité et ramollit l'esprit.
1: Troisièmement, la curiosité nous ouvre de nouveaux horizons. Comme la gloire des rois est de découvrir des choses, regardez au-delà des apparences. Apprenez à voir l'invisible derrière le visible. N'est-ce pas un grand pas vers la foi?
2: Quatrièmement, elle rend notre vie plus excitante. Au lieu de s'ennuyer, les gens curieux vivent une vie plus riche et pleine d'aventures que les autres. Nous avons été créés pour ne jamais cesser d'apprendre et d'explorer.
1: Pour conclure, méditons cette phrase d'Einstein. Il est impensable de ne pas être bouleversé si l'on contemple les mystères de l'éternité, de la vie et de l'incroyable structure de la réalité. Il suffit d'essayer de seulement comprendre chaque jour une fraction de ces mystères. Ne perdez jamais le sentiment de sainte curiosité en vous.
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1: Amis auditeurs internautes de la radio La Sentinelle, nous sommes très heureux de rentrer chez vous pour votre émission tant attendue, 180 secondes de foi. Que vous soyez sur les www.radio-rls.fr ou sur le 97.9 FM, nous sommes très contents de vous avoir. Et aujourd'hui, je veux vous dire que vous êtes le sel de la terre. Considérons rapidement Matthieu chapitre 5, le verset 13. Vous êtes le sel de la terre, mais si le sel perd sa faveur, avec quoi lui rendra-t-on? Matthieu 5, verset 13. Dans ce texte, Jésus déclare que vous êtes le sel de la terre. Et comprenons bien que le sel a une fonction essentielle. Il donne du goût et il préserve. Et de la même manière, le croyant est appelé à influencer positivement le monde qui l'entoure. Et en tant que chrétien, être sel signifie vivre avec intégrité. Être sel signifie vivre avec sagesse. Être le sel signifie vivre avec amour dans une société qui en a besoin. Mais Jésus ajoute une mise en garde. Si le sel perd sa saveur, il devient inutile. La foi donc restée vivante, active et authentique. Alors, aujourd'hui, demande-toi, ma vie apporte-t-elle du goût, de la paix et de la lumière autour de moi? Car un disciple fidèle rend le monde meilleur par la présence de Christ en lui. Soyez le sel de la terre. Bonne journée. Que le Seigneur vous bénisse.
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Seigneur, tu nous dis, voici que je me tiens à la porte et que je frappe. Aujourd'hui, je veux t'ouvrir mon cœur à ta présence.

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1: Amis auditeurs, bonjour, bienvenue à l'écoute de cette émission. Christophe, bonjour à vous aussi.
2: Bonjour Dany, bonjour aussi à vous tous, amis auditeurs.
1: Vous nous avez donné au cours des émissions précédentes des éclairages sur les réactions de Jésus face au moment de la Passion, particulièrement éprouvant, qui sont bien sûr autant d'occasions de se recentrer nous-mêmes sur nos propres difficultés et de mieux les aborder. Toutefois, on se dit parfois on est peut-être bien fragile, et dans quelle mesure est-ce que l'on peut se calquer sur ce modèle?
2: Alors, ce qui est très important, c'est que dans les évangiles, Jésus préfère s'appeler fils de l'homme plutôt que fils de Dieu.
1: Hein, sa nature humaine,
2: il absolument pas droit de se servir de sa divinité pour combattre nos combats et sortir victorieux de ce qui fait nos défaites. Donc c'est un homme qui va devenir victorieux, et c'est pour cela que la Bible nous dit que nous avons qu'il y a un seul médiateur entre Dieu et les hommes. On insiste sur Jésus-Christ, homme. Et c'est pour ça que c'est avec les éléments qui sont à notre disposition, la foi, le sens de la mission, le sens de la glorification de Dieu, une relation avec un Dieu Père, une communion par le Saint-Esprit, ces éléments-là sont à notre disposition, et c'est pour cela qu'il ne faut pas dire que c'est la victoire d'un Dieu, que Jésus est un modèle inaccessible, et que s'il y est arrivé, c'est finalement parce que de façon surnaturelle, il a pu être victorieux. Alors c'est vrai que nous pouvons aussi être victorieux, mais de façon surnaturelle, par la présence du même esprit victorieux en Jésus, le Saint-Esprit. Et nous verrons plus tard, que nous allons avancer dans ces émissions, que c'est vrai que c'est la puissance de Dieu agissant par le Saint-Esprit en Jésus qui va l'amener à cette victoire-là. Alors cette victoire se fait dans les conditions les plus difficiles qu'un homme puisse avoir, parce que durant une période de 12 heures, disons, de 3 heures du matin jusqu'à 3 heures de l'après-midi, dans la nuit du vendredi saint, jusqu'à 3 heures de l'après-midi où Jésus meurt, pendant 12 heures, Jésus va vivre toutes les situations les plus difficiles pour un homme, pour garder sa foi en lui, en Dieu, et en les autres. C'est pour ça qu'il va être angoissé.
1: Il y a un cumul, on a l'impression.
2: Il y a un cumul, parce que pendant ces 12 heures, il va être lâché par ses disciples qui se désolidarisent de lui, il va être trahi par Judas, et il va être confronté à l'hypocrisie aussi de quelqu'un qui lui est cher. Il va être abandonné, tous les disciples vont prendre la fuite, il va se sentir seul, accusé faussement dans le prétoire de Caïphe, le souverain sacrificateur. Il y aura des faux témoignages contre lui, on va l'accuser faussement de blasphème, il sera confronté au mépris, aux insultes, aux coups de poing, aux crachats, aux soufflets. Pierre va le renier ouvertement. Il va être confronté au ridicule ensuite chez Hérode, parce que le roi Hérode va le couvrir d'un manteau et se moquer de lui. On va lui tresser une couronne d'épines pour montrer que puisqu'il est roi, il est roi de malédiction plutôt que au travers de la couronne d'épines. Bref.
1: Et cela rappelle aussi justement les épreuves d'Élie, du prophète Élie, dont on se moquait, et on pense que ça aussi, c'est vrai que ça peut être une source d'épreuve très forte pour certaines personnes.
2: Effectivement, parce qu'on sent qu'il est...
1: Sentir qu'on se moque de nous.
2: Que l'adversaire veut le laminer, le détruire, non seulement physiquement, on ira à le flageller plusieurs fois. Et alors la flagellation, attention, c'était 40 coups, moins un, avec des lanières, avec des petits osselets ou des petites boules de plomb qui faisaient éclater la peau. Donc Jésus est détruit, entre guillemets, psychologiquement, physiquement, psychiquement aussi, parce qu'il va être confronté à non seulement à de fausses accusations, mais aussi à la lâcheté politique de Pilate. Il va subir les railleries, même sur la croix, on va se moquer de lui. S'il est le Fils de Dieu, ben que Dieu le sauve. Il y aura donc la couronne d'épines, on va lui frapper avec un roseau sur la tête, avec une couronne d'épines. Bref, il sera exposé tout nu, parce que c'est nu qu'on crucifiait les condamnés à mort, les esclaves.
1: Donc, une humiliation supplémentaire.
2: Bref, vous comprenez que à partir d'une telle situation, il y avait toutes les conditions possibles et imaginables pour que quelqu'un en état de dépression, déjà au moment où il aborde ces situations-là, rappelez-vous, mon âme est triste jusqu'à la mort, restez avec moi, avait-il dit aux disciples, il y avait toutes les conditions imaginables pour quelqu'un de dépressif s'enfonce encore plus et qu'il lâche prise et qu'il se laisse aller et qu'il
1: s'effondre complètement.
2: Et qu'il s'effondre en maudissant l'humanité, en maudissant Dieu, etc. Et Jésus va tenir bon parce que durant tous ces moments-là, il va pas se prendre en pitié. Il sait pourquoi il va affronter tout cela. Pour vaincre celui qui suscite toutes ces situations dangereuses, parce que l'adversaire est là pour l'amener soit à craquer nerveusement et à pécher, à être un déviant et ne pas aller jusqu'au combat, parce que c'est un combat à mort qui se joue là entre Jésus et l'adversaire, ou bien alors renoncer à sa mission, parce que Jésus le dira dans l'évangile de Jean, il dira que j'ai reçu l'ordre de Dieu de donner ma vie ou de la reprendre. Dieu lui avait laissé le choix.
1: Et c'est lui qui a
2: et c'est lui
1: qui a pris
2: la
1: décision.
2: C'est un acte délibéré d'affronter l'adversaire. Et c'est pour ça que lorsque notre vie a un sens, lorsque notre vie est fondée sur des valeurs, lorsque nous les avons reçues de la société, par l'école, par la famille, par l'Église, lorsque nous sommes fondés sur des principes, pourvu qu'ils soient bons, hein, qu'ils soient fondés sur des valeurs universelles, eh bien, il y a une consistance derrière, et face au coup dur de la vie, il est beaucoup plus facile de se recadrer, de se recentrer, de trouver une force qui nous dirige. Alors cette force, eh bien, elle peut nous orienter vers l'autre, vers un engagement dans des associations. Elle peut nous tourner vers notre conjoint, vers notre famille. L'homme doit être pétri de valeurs. Et aujourd'hui, il y a une désespérance, une solitude chez nos contemporains, parce qu'on est arrivé à détruire ces valeurs et à dire finalement tout est relatif, et tout, ça veut dire, si tout est relatif, ça veut dire rien n'est de bon,
1: et
2: il y a une sorte de nivellement de toutes choses, et quand les valeurs qui devraient nous tirer vers le haut, on les dénigre au nom de je ne sais quelle ouverture d'esprit, alors l'homme n'a plus de repères. Et quand on n'a plus de repères dans les moments difficiles, alors on comprend pourquoi, petit à petit, notre société s'enferme dans le désespoir.
1: Retrouver ses repères, donc, Christophe Selmar, c'est ce que vous nous encouragez à faire. Et donc, on se donne rendez-vous pour une prochaine émission.
2: Au revoir.
1: C'était Face à la dépression, une approche biblique en compagnie de Christophe Selmar. À bientôt.

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1: Il y a un moment où nos adolescents deviennent de jeunes adultes. C'est le cas de mes deux fils aînés qui ont 21 et 22 ans. Si je repense à l'adolescence de mon premier garçon, elle fut très bruyante. D'une part, il était mordu de techno. Vous savez, c'est cette musique qui fait boum, boum, boum, boum. Et il en faisait largement profiter toute la maison et même tout le quartier. Et le volume augmentait en fonction de son humeur. Et d'autre part, si quelque chose n'allait pas, il le disait haut et fort. C'était difficile de discuter avec lui, il avait toujours raison. Il a fallu qu'il soit confronté lors de son apprentissage à un patron exigeant et autoritaire pour qu'il apprenne à se tempérer. Mon second garçon, lui, est d'un tempérament tout différent. Il avait beaucoup de peine à exprimer ce qu'il ressentait et je dois dire que son punching ball a été un bon moyen pour lui de se défouler. Il était mal dans sa peau et particulièrement pendant ses dernières années de scolarité où son prof lui disait « Tu as bien travaillé, mais tu aurais pu faire mieux ». Ce « mais tu aurais pu faire mieux » le démolissait complètement. Il se donnait toute la peine qu'il pouvait, mais il pouvait pas mieux. À 15 ans, il a fait un stage pratique et en moins d'une semaine, nous l'avons vu se transformer. Il a retrouvé sa bonne humeur et surtout son humour. Pour lui, l'apprentissage lui a permis de s'épanouir au point qu'il en a recommencé un second. Une question maintenant. Comment gérer les premières sorties de nos ados? Là, il y a eu des conflits, mais pas avec les adolescents, mais entre mon mari et moi. Nous n'avions pas du tout le même point de vue sur la question. Et après avoir discuté avec des amis, nous avons choisi de faire confiance à nos ados plutôt que de leur imposer des limites très strictes qu'ils auraient eu de la peine à respecter. Et je crois que la confiance a été payante. Et que se passe-t-il aujourd'hui avec nos deux derniers ados, un garçon et une fille? Notre garçon de 16 ans a des difficultés scolaires et il a suivi une école spécialisée jusqu'en 5e année. Arrivé dans l'adolescence, il cherche à compenser son handicap intellectuel par son look, son apparence. Il met des habits, si possible, de marque, et là, il doit y participer de sa poche. Il fait beaucoup d'exercices physiques pour se muscler, et depuis quelques mois et après pas mal de discussions, il se coiffe avec des pointes sur la tête colorées avec un gel vert. Ça peut paraître bizarre pour nous adultes, mais pour lui, c'est très important. C'est sa façon de montrer qu'il existe. Et c'est vrai que si ça s'était passé avec mon premier, je suis pas sûre qu'on aurait accepté à ce moment-là. On apprend au fur et à mesure des enfants. Pour différentes raisons, cet été, notre garçon a quitté l'école en fin de 7e année. Cela nous paraissait très tôt. Il a commencé un apprentissage et il a de la difficulté au cours. Mais par contre, c'est super de voir le plaisir qu'il a dans son travail. Il s'y plaît vraiment bien. Et suite à cette expérience, je voudrais vraiment m'adresser tout particulièrement aux mamans qui ont des adolescents peu scolaires. Encouragez vos adolescents. L'école se charge déjà suffisamment de les pénaliser, de les inquiéter face à leur avenir. Ils ont vraiment besoin de votre soutien. Ne fixez pas des exigences trop hautes et donnez-leur la possibilité de faire des stages pratiques dans différentes professions. Cela leur permet de découvrir le monde adulte du travail. Et je crois que c'est une expérience positive pour eux et qui les motive pour leur avenir. Et ma fille de 14 ans et demi, eh bien, comme beaucoup d'adolescentes de son âge, elle a souvent du vague à l'âme. « Maman, je m'ennuie, je sais pas quoi faire. » Et vous avez beau proposer toutes sortes de choses, rien ne convient. Alors j'ai appris à l'écouter simplement, sans commentaire, et souvent je la prends de mes bras, car je sens que son réservoir affectif est vide, et puis ça va mieux. Avec nos deux derniers, nous sommes confrontés à de la violence verbale provoquée par une situation difficile où ils ressentent très fortement l'injustice. Et je crois que l'ado est vraiment très sensible à l'injustice. Dans un premier temps, j'ai essayé de faire taire cette colère, mais les choses se sont aggravées. Et puis, grâce à un livre, j'ai découvert qu'il était préférable de les laisser exprimer leur colère jusqu'au bout. Ce que j'ai fait. Et bien heureusement, je constate que ces colères ont tendance à s'espacer et qu'ils arrivent mieux à les gérer. je voudrais dire encore l'importance de l'entourage. Pour nous, ce furent souvent les grands-parents qui ont écouté nos enfants quand ils avaient besoin d'autres oreilles que les nôtres. Tout au long de ces temps parfois difficiles, mais combien enrichissants, ce qui est pour moi le plus précieux, c'est de pouvoir dire mon souci, mes peines, parfois mon ras-le-bol à notre Seigneur. Il a été fidèle. De nombreuses fois, il a mis sur mon chemin une personne, une explication, une parole, exactement ce dont j'avais besoin.
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